Merci de passer ce mercredi soir bien branché à votre radio en bourse. Je m'appelle Mathieu Guimond. Qu'est-ce qui retient l'attention dans l'actualité? Le meilleur moyen de le savoir, hein, c'est d'aller faire votre tour sur mabourse.com, notre site web d'actualité. On parle entre autres de Québec solidaire qui présente ses engagements pour les 100 premiers jours d'un éventuel gouvernement solidaire avec les élections qui s'en viennent le 5 octobre prochain. On revient également sur ces 3 jours de délai avant l'imposition des droits de douane de Monsieur Trump, 50% sur beaucoup d'exportations canadiennes, beaucoup d'entreprises de la région qui sont soulagées d'apprendre qu'on va avoir droit à une petite pause et peut-être même d'un accord global entre le Canada et les États-Unis. On revient également sur cette roulotte détruite par un incendie dans un camping à Notre-Dame-des-Pins et la candidate du Parti québécois dans le comté de Taschereau retire sa candidature pour des raisons personnelles. Les détails sur ces nouvelles et d'autres nouvelles, c'est disponible sur mabourse.com.

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2: Voici vos nouvelles, Arsenal Média. S'il remporte l'élection, le Parti québécois attendra le départ de Donald Trump en 2029 pour tenir un référendum sur l'indépendance du Québec. C'est ce qu'a déclaré ce matin le chef péquiste Paul Saint-Pierre Plamondon dans un long message publié sur les réseaux sociaux. La Ville de Saint-Georges a officialisé l'achat de la propriété des Sœurs de la Charité de Saint-Louis pour 4,25 millions de dollars. La Ville en prendra possession en avril 2027 et prévoit d'abord y accueillir des représentants des Jeux du Québec durant l'été. À plus long terme, le Conseil souhaite y aménager un parc accessible à la population. Quatre personnes, dont deux mineurs, ont été arrêtées après une tentative d'introduction par effraction dans un logement de Limoilou, à Québec, cette nuit. Les policiers ont d'abord arrêté un homme de 18 ans avant de retrouver un véhicule suspect dans le secteur Saint-Sauveur. Trois autres occupants, dont deux mineurs de 14 et 17 ans, ont été arrêtés. Une arme à feu chargée a été saisie dans le véhicule. Et maintenant, la météo en Beauce. Ce soir et cette nuit, c'est partiellement nuageux et le minimum est de 14 degrés.

On est le mercredi 19 août 2026, c'est déjà le milieu de la semaine. Ça passe vite, me semble, cette semaine-là, surtout quand on est bien branché. À votre radio en Beauce, je m'appelle Mathieu Guimond. On passe la soirée ensemble, on va jaser d'actualité, on va vous proposer des économies à faire dans la région, mais également, on va parler d'activités à faire au cours des prochains jours dans la région. Et c'est le fun également de vous savoir à l'écoute, hein. On sait, dans la région de la Beauce, beaucoup d'agriculteurs qui nous écoutent. Ça a l'air que nous écouter ça aide à améliorer la production laitière. Moi, c'est ce qu'on m'a déjà dit. Les vaches qui nous écoutent là produisent plus de lait. J'aime ça croire ça. Brisez donc pas mes illusions ce soir. Je veux saluer toute la gang de la ferme Sainte-Marie à Sainte-Marie-de-Beauce, ceux qui sont bien branchés, fidèles au poste. Vous autres, vous nous écoutez de quel endroit? Que vous soyez sur la route, à la maison, au travail, au chalet, on veut avoir de bons nouvelles. Via les réseaux sociaux, via notre site web, vous pouvez nous appeler, nous texter. Qu'est-ce qui se passe de bon pour vous en ce mercredi?

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2: Voici vos nouvelles, Arsenal Média. S'il remporte l'élection, le Parti québécois attendra le départ de Donald Trump en 2029 pour tenir un référendum sur l'indépendance du Québec. C'est ce qu'a déclaré ce matin le chef péquiste Paul Saint-Pierre Plamondon dans un long message publié sur les réseaux sociaux. La Ville de Saint-Georges a officialisé l'achat de la propriété des Sœurs de la Charité de Saint-Louis pour 4,25 millions de dollars. La Ville en prendra possession en avril 2027 et prévoit d'abord y accueillir des représentants des Jeux du Québec durant l'été. À plus long terme, le Conseil souhaite y aménager un parc accessible à la population. Quatre personnes, dont deux mineurs, ont été arrêtées après une tentative d'introduction par effraction dans un logement de Limoilou, à Québec, cette nuit. Les policiers ont d'abord arrêté un homme de 18 ans avant de retrouver un véhicule suspect dans le secteur Saint-Sauveur. Trois autres occupants, dont deux mineurs de 14 et 17 ans, ont été arrêtés. Une arme à feu chargée a été saisie dans le véhicule. Et maintenant, la météo en Beauce. Ce soir et cette nuit, c'est partiellement nuageux et le minimum est de 14 degrés.

Merci de passer ce mercredi soir bien branché à votre radio en bourse. Je m'appelle Mathieu Guimond. Qu'est-ce qui retient l'attention dans l'actualité? Le meilleur moyen de le savoir, hein, c'est d'aller faire votre tour sur mabourse.com, notre site web d'actualité. On parle entre autres de Québec solidaire qui présente ses engagements pour les 100 premiers jours d'un éventuel gouvernement solidaire avec les élections qui s'en viennent le 5 octobre prochain. On revient également sur ces 3 jours de délai avant l'imposition des droits de douane de Monsieur Trump, 50% sur beaucoup d'exportations canadiennes, beaucoup d'entreprises de la région qui sont soulagées d'apprendre qu'on va avoir droit à une petite pause et peut-être même d'un accord global entre le Canada et les États-Unis. On revient également sur

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2: Voici vos nouvelles, Arsenal Média. S'il remporte l'élection, le Parti québécois attendra le départ de Donald Trump en 2029 pour tenir un référendum sur l'indépendance du Québec. C'est ce qu'a déclaré ce matin le chef péquiste Paul Saint-Pierre Plamondon dans un long message publié sur les réseaux sociaux. La Ville de Saint-Georges a officialisé l'achat de la propriété des Sœurs de la Charité de Saint-Louis pour 4,25 millions de dollars. La Ville en prendra possession en avril 2027 et prévoit d'abord y accueillir des représentants des Jeux du Québec durant l'été. À plus long terme, le Conseil souhaite y aménager un parc accessible à la population. Quatre personnes, dont deux mineurs, ont été arrêtées après une tentative d'introduction par effraction dans un logement de Limoilou, à Québec, cette nuit. Les policiers ont d'abord arrêté un homme de 18 ans avant de retrouver un véhicule suspect dans le secteur Saint-Sauveur. Trois autres occupants, dont deux mineurs de 14 et 17 ans, ont été arrêtés. Une arme à feu chargée a été saisie dans le véhicule. Et maintenant, la météo en Beauce. Ce soir et cette nuit, c'est partiellement nuageux et le minimum est de 14 degrés.

On est le mercredi 19 août 2026, c'est déjà le milieu de la semaine. Ça passe vite, me semble, cette semaine-là, surtout quand on est bien branché. À votre radio en Beauce, je m'appelle Mathieu Guimond. On passe la soirée ensemble, on va jaser d'actualité, on va vous proposer des économies à faire dans la région, mais également, on va parler d'activités à faire au cours des prochains jours dans la région. Et c'est le fun également de vous savoir à l'écoute, hein. On sait, dans la région de la Beauce, beaucoup d'agriculteurs qui nous écoutent. Ça a l'air que nous écouter, ça aide à améliorer la production laitière. Moi, c'est ce qu'on m'a déjà dit. Les vaches qui nous écoutent là produisent plus de lait. J'aime ça croire ça. Brisez donc pas mes illusions ce soir. Je veux saluer toute la gang de la ferme Sainte-Marie à Sainte-Marie-de-Beauce, ceux qui sont bien branchés, fidèles au poste. Vous autres, vous nous écoutez de quel endroit? Que vous soyez sur la route, à la maison, au travail, au chalet. On veut avoir de vos nouvelles. Via les réseaux sociaux, via notre site web, vous pouvez nous appeler, nous texter. Qu'est-ce qui se passe de bon pour vous en ce mercredi?

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1: 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Ben, vous allez avoir une belle occasion de le faire le dimanche 13 septembre prochain. 22e édition de ces portes ouvertes de l'UPA où 62 producteurs agricoles de partout au Québec vont accueillir le public. Il y a 5 entreprises dans la grande région de Chaudière-Appalaches qui vont vous accueillir. Du côté de Saint-Sylvestre, c'est le potager terrien qui va vous faire découvrir ses cultures, notamment ses impressionnants 600 000 poireaux produits à chaque année. À Saint-Raphaël, il y a la ferme Bovillard-Lemelin qui va vous faire découvrir l'élevage bovin et la production acéricole biologique. 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Mettez ça à votre agenda le 13 septembre prochain pour la 22e édition des portes ouvertes de l'UPA. On aura l'occasion de s'en reparler. On finit

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2: Voici vos nouvelles, Arsenal Média. S'il remporte l'élection, le Parti québécois attendra le départ de Donald Trump en 2029 pour tenir un référendum sur l'indépendance du Québec. C'est ce qu'a déclaré ce matin le chef péquiste Paul Saint-Pierre Plamondon dans un long message publié sur les réseaux sociaux. La Ville de Saint-Georges a officialisé l'achat de la propriété des Sœurs de la Charité de Saint-Louis pour 4,25 millions de dollars. La Ville en prendra possession en avril 2027 et prévoit d'abord y accueillir des représentants des Jeux du Québec durant l'été. À plus long terme, le Conseil souhaite y aménager un parc accessible à la population. Quatre personnes, dont deux mineurs, ont été arrêtées après une tentative d'introduction par effraction dans un logement de Limoilou, à Québec, cette nuit. Les policiers ont d'abord arrêté un homme de 18 ans avant de retrouver un véhicule suspect dans le secteur Saint-Sauveur. Trois autres occupants, dont deux mineurs de 14 et 17 ans, ont été arrêtés. Une arme à feu chargée a été saisie dans le véhicule. Et maintenant, la météo en Beauce. Ce soir et cette nuit, c'est partiellement nuageux et le minimum est de 14 degrés.

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Salut, bon jeudi, 20e jour du mois d'août. Ça sent la rentrée scolaire, notamment pour les étudiants au collégial. D'abord, Beauce-Appalaches, c'était déjà pas mal commencé depuis mardi de cette semaine. Mais là, c'est au tour des étudiants qui fréquentent les cégeps de la région de Québec. Il y a quelques beaucerons qui y sont, bien sûr. Mais on dit que les cégeps débordent plus que jamais. C'est ce que titre à la une le Journal de Québec aujourd'hui. Bon début de journée. C'est une journée en deux temps. On aura alternance soleil-nuage. Il pourrait y avoir quelques gouttelettes en avant-midi. Demain, vendredi, belle journée, mais par la suite, hop là, et samedi, dimanche, lundi, mardi, des averses. On a véritablement l'impression qu'on va plonger rapidement dans l'automne. 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Donc, merci à l'équipe du le jardinier Huard de Saint-Joseph qui nous offre 5 douzaines de maïs. On nous prête le brûleur, la marmite, la bonbonne de propane. Bref, tout ce qui vous restera à faire, c'est d'éplucher, puis de faire cuire, puis de vous amuser, puis d'en profiter. 6h02, on a 15 degrés centre-ville Sainte-Marie dans l'actualité. D'abord, hier vers 11h45, le service de sécurité incendie de Telfer Mines a été appelé sur la rue Saint-Désiré pour une importante fuite de gaz naturel. Des travaux d'excavation en cours dans le secteur seraient en cause de l'événement. Une équipe de la compagnie Énergir a été demandée sur place pour aider au colmatage de la fuite. La Sûreté du Québec a aussi été demandée sur place afin de permettre un périmètre de sécurité autour de la zone. On dit que l'aréna, la polyvalente de Black Lake et l'école primaire Saint-Louis ont dû être évacués par mesure préventive. Vous comprendrez qu'au niveau des écoles, il y avait surtout des employés. Personne n'a été blessé dans l'événement. Puis hier, en milieu d'après-midi, les pompiers de Telford encore ont répondu à un appel pour un incendie majeur de résidence sur la rue Grenier dans le secteur de Robertsonville. Selon les premières informations, le feu aurait pris naissance dans un garage et se serait propagé à deux maisons situées à proximité. Du délestage électrique a été demandé par les pompiers. Plusieurs résidences et commerces du secteur ont été privés de courant. Les dommages sont importants. Personne n'a été blessé dans l'événement. Deux adultes et un enfant ont dû être pris en charge par la Croix-Rouge. Une enquête est en cours pour déterminer les causes de l'incendie. Puis vers 16h50, toujours hier, les pompiers de Saint-Lambert-de-Lauzon ont été appelés pour un début d'incendie dans une résidence de la rue Roy. Les dégâts sont somme toute mineurs. Personne n'a été blessé. Un feu de cuisson serait en cause. Par ailleurs, vers 16h30, quatre personnes ont subi des blessures qui ne mettent pas leur vie en danger dans une collision impliquant quatre véhicules. L'accident s'est produit sur la route Kennedy dans le secteur de Pintendre. Des témoins rencontrés sur place indiquent qu'un des véhicules impliqués circulait en sens inverse. Les paramédics ont pris en charge les personnes blessées. Les policiers de la Sûreté du Québec se sont rendus sur place. Une enquête est en cours pour tenter de comprendre les causes et circonstances de la collision. L'avis de restriction d'eau est toujours en vigueur dans la municipalité de Frampton à la suite d'un bris survenu au cours des dernières semaines au réservoir d'eau municipal. Dans un message publié sur les réseaux sociaux mardi, l'administration municipale soutient qu'elle constate un certain relâchement dans la consommation d'eau, ce qui occasionne des baisses de pression dans plusieurs résidences. La municipalité de Frampton invite les citoyens à poursuivre leurs efforts et à limiter leur consommation d'eau aux besoins essentiels. L'avis d'ébullition demeure également en vigueur. Le maire de Saint-Elzéar, Hugo Berthiaume, a annoncé hier l'arrivée de Jenny Lehoux au sein de son équipe.
Du coup, elle se lance dans la course au poste de conseillère municipale numéro 4 en vue des élections municipales prévues le dimanche 25 octobre prochain. L'arrivée de Mme Lehaut dans l'équipe du maire Berthion fait suite au décès de la conseillère José Camiré, qui a malheureusement perdu la vie dans un accident de VTT en mai dernier. La ville de Sainte-Marie désire sensibiliser la population à une problématique observée dans le secteur du nouveau développement résidentiel situé en bordure de la route Saint-Martin. Au cours des dernières semaines, la ville a consacré temps et effort afin d'aménager ce secteur pour les futurs résidents, notamment par l'aménagement d'un sentier piétonnier, des travaux d'ensemencement et la plantation de végétaux autour du bassin de rétention. Malheureusement, il a été constaté que des véhicules hors route, notamment des motos et motocross, circulent à ces endroits et causent des dommages aux nouveaux aménagements. À deux reprises déjà, le service de l'ingénierie a dû intervenir afin de réparer les dégâts occasionnés. Les autorités municipales demandent donc le respect de ces installations. Il n'est pas exclu non plus que des plaintes soient déposées à la Sûreté du Québec pour que cessent ces actes de vandalisme. Environ une semaine du déclenchement des élections, le ministre des Transports, Benoît Charrette, annonce son départ de la vie politique. Benoît Charrette a été élu pour la première fois dans la circonscription de Deux-Montagnes sous la bannière péquiste en 2008. Il s'est joint à la Coalition Avenir Québec en 2012. Il a été ministre de l'Environnement sous François Legault, puis des Transports sous Christine Fréchette. Son nom s'ajoute à la trentaine de députés caquistes qui ont annoncé leur départ dans les derniers mois. Et toujours à l'aube de la campagne électorale qui pourrait débuter dès jeudi prochain, le Parti québécois a dévoilé son nouveau slogan hier. La formation souverainiste invite les électeurs à faire le choix de la confiance. Le chef péquiste Paul Saint-Pierre Plamondon espère reconstruire le lien de confiance entre le gouvernement et la population. Il accuse la coalition Avenir Québec d'avoir rompu ce lien de confiance à coups de promesses non tenues, de gaspillage de fonds publics et d'inaction sur plusieurs tableaux. Fédéral, le premier ministre Mark Carney aurait demandé aux provinces de remettre les produits alcoolisés américains sur les tablettes. Cette annonce survient après que le président américain Donald Trump a annoncé mardi qu'il suspendait pendant 3 jours les nouveaux droits de douane de 50 %. Les deux gouvernements sont actuellement en train de mettre au point le texte de l'accord. M. Carney, qui a présenté hier le projet d'accord au premier ministre des provinces, a déclaré que cet accord s'appuie sur les avantages commerciaux dont bénéficie déjà le Canada vis-à-vis les États-Unis. Finalement, la durée médiane du séjour aux urgences était de 5h12 l'an dernier au Québec, selon un rapport de l'Institut économique de Montréal publié aujourd'hui. Cela représente une légère amélioration de 11 minutes en comparaison à l'an dernier. Depuis 2018, le temps d'attente moyen aux urgences a augmenté de 41 minutes à travers la province. La durée médiane du séjour dans une salle d'urgence est calculée depuis l'arrivée du patient, lorsqu'il est enregistré avec sa carte d'assurance maladie, jusqu'à sa sortie de l'hôpital ou encore son admission dans une autre unité. Les régions les plus longues, avec les plus longues durées médianes de séjour aux urgences, sont Laval, 7h49 minutes, les Laurentides, 6h51 et la Montérégie avec 6h32 minutes. Montréal arrive au quatrième rang. À l'inverse, les régions de la Gaspésie, 3h22 minutes, du Bas-Saint-Laurent, 3h23 minutes, affichent les plus courtes durées médianes de séjour. Chaudière-Appalaches fait aussi bonne figure avec 3h52 minutes. Dans le monde du sport, les Rays de Tampa Bay ont eu raison des Blue Jays de Toronto 7-6 hier. Les Red Sox de Boston se sont inclinés 7-6 en dimanche face aux Diamondbacks de l'Arizona. Victoire de 5-3 pour les Yankees de New York sur les Orioles de Baltimore. Les Rays et les Blue Jays s'affrontent à nouveau aujourd'hui. Même chose pour les Yankees et les Orioles. C'est congé pour les Red Sox. Ligue frontière de baseball, les Capitales de Québec ont défait hier les Miners de Sussex 5-1. Les deux équipes ont à nouveau rendez-vous ce soir, 18h50. Tennis, le Québécois Félix Auger-Aliassime s'est incliné
en deux manches devant l'Américain Francis Tiafoe au quatrième tour de l'Omnium de tennis de Cincinnati. Au soccer, le CF Montréal a vaincu le Crew de Columbus 2-1 hier soir. Le bleu, blanc, noir a freiné à 8 sa série de parties sans victoire en MLS. Football League canadienne, ce soir à 19h30, les Alouettes de Montréal accueillent le Rouge et Noir d'Ottawa. Et dans la NFL, deux matchs préparatoires sont au programme en soirée. Ce sera alternance soleil-nuage. Il pourrait y avoir quelques gouttelettes particulièrement tôt ce matin. Maximum 22, humidex de 26 degrés. Tout ça se dégage en soirée, minimum de 8 la nuit prochaine. Demain, vendredi, du soleil, 24, humidex de 26. Des averses samedi, 21. Des averses dimanche, 21 degrés. Même scénario pour lundi, averse maximum de 21. Les normales de saison, 23 le jour et 11 la nuit. Et actuellement, ben, partout où vous êtes, on est à 15 degrés. Avec la musique souvenir des respectables dans vos 100 000 matins. Bon jeudi.

7h18 dans vos 100 000 matins. Dans l'actualité, quelque chose de très marquant, de très frappant ce matin, quand on voit, entre autres, un homme en crise a mobilisé plusieurs dizaines de policiers dans le quartier Saint-Sauveur à Québec hier en journée. On parle que les policiers ont dû même avoir recours au service de l'unité tactique d'intervention. Pendant 8 heures, il y a eu le siège de cet homme qui était menaçant, visiblement en état de crise. L'autre dossier qui fait la manchette, Journal de Québec ce matin, cette infirmière a été battue en voulant aider un collègue au CHUL de Québec, encore une fois pour un homme véritablement en état de crise. Et à la une du site d'info de Radio-Canada, il est encore question beaucoup d'itinérance, alors qu'à Montréal, il y a un homme en crise qui s'en est pris à 2 policiers alors qu'il était armé d'un couteau et visiblement, les policiers ont dû faire feu pour mettre fin à la menace. Je trouve qu'il y a beaucoup de cas de personnes en crise. Comment on explique ça? Est-ce que ça a un lien direct, cause à effet, avec la désinstitutionnalisation qu'on a provoquée il y a une dizaine d'années en vidant littéralement les hôpitaux spécialisés en soins psychiatriques en se disant « ils vont prendre le comprimé, ça va bien se passer », mais visiblement, c'est pas comme ça que ça se passe. Est-ce qu'on devra regarder davantage puis essayer de comprendre ce qui arrive là? Parce que en termes de problèmes de santé mentale, c'est pas d'aujourd'hui que ça existe. C'est mieux diagnostiqué, c'est mieux encadré, c'est mieux justement accompagné. Il y a encore beaucoup de travail à faire, mais visiblement, des situations comme celle où on vit là, c'est loin de s'arrêter. Quand vous parlez avec des policiers qui nous disent ouais, « il y a quelques années, on intervenait peut-être 1-2 fois par mois pour des gens en situation de crise, d'anxiété, des crises de panique. Ça pouvait provoquer des actes de violence autant pour eux-mêmes que pour les autres. Donc, 1-2 fois par mois. Là, maintenant, c'est 1-2 fois par jour chez nous, dans la région. » Pendant que les policiers sont mobilisés pour accompagner ces gens-là, ben, on ne peut pas être efficace sur d'autres types de dossiers, vous comprenez? Donc, il y aura évidemment, je ne sais pas si ça deviendra au cœur des enjeux de la prochaine campagne électorale, mais il faudra s'y attarder assurément. 6h21 sous les nuages, ça devrait se dégager en journée aujourd'hui. Un bon jeudi, bon début de journée. Merci d'avoir choisi les 100 000 matins au 101.5.

0: Est-ce que le Canada a vraiment gagné dans cette entente avec les Américains? Il y a encore des trucs en égo, là. On parle de possible entente entre les deux pays. Je vous donnerai tous les détails avec les infos qu'on possède. Premier coup d'œil circulation, puis au retour, Claude s'installe pour nous livrer toute l'actualité régionale de ce jeudi 20 août. 100 000 matins.
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0: Si vous êtes en direction Québec, c'est tout de suite après la structure du Canadien national sur Robert Clich, direction Québec, que ça ralentit. Ça passe rapidement du jaune au rouge et d'ailleurs la congestion se maintient jusqu'à l'approche du pont Pierre-Laporte. Une fois sur la structure, ça tourne au vert. C'est au ralenti si vous êtes sur l'autoroute 20 en provenance du secteur de Saint-Nicolas. Tout de suite après les chutes à Charny, c'est là où vous allez devoir appliquer les freins. Si vous êtes sur l'autoroute 20 en provenance du secteur de Lévis, c'est à partir de la raffinerie de pétrole Valero que ça ralentit, compte tenu des travaux qu'on retrouve dans le secteur de Taniata-Saint-Jean-Chrysostome. Et la congestion se maintient jusqu'à la hauteur de l'ancienne balance dans le secteur de Charny. Si vous êtes en direction de Lévis, il y a de la réticence dans les bretelles de l'autoroute. Avenue des Églises à Charny, Taniata-Saint-Jean-Chrysostome, Chemin des Îles, secteur Saint-David. Sinon, du côté nord, je vous dirais qu'essentiellement, c'est compte tenu des travaux qu'on retrouve sur René Lévesque qui provoque du ralentissement, mais aussi le boulevard Laurier entre Henri IV et le Chul. Pour le reste, tout circule quand même relativement bien. Vous êtes témoin d'événements sur la route, quelque chose que j'ai pas vu. Ben, au profit des autres automobilistes, texto ou coup de téléphone en studio, mais toujours au même numéro, le 418-387-1015.
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4: Bonjour, ici Claude Marquis. Voici vos actualités. L'idée évoquée par le Parti québécois d'abolir Santé Québec pour réduire la taille de l'État n'est pas réaliste, selon la ministre caquiste de la Santé, Sonia Bélanger. Elle réagit ainsi à l'engagement du chef péquiste Paul-Saint-Pierre Plamondon d'abolir l'agence s'il prend le pouvoir le 5 octobre prochain. Monsieur Saint-Pierre Plamondon déplore qu'en moins de 2 ans, Santé Québec a augmenté de 70 % son nombre de fonctionnaires et coûte aux contribuables 40 millions de dollars de plus par année. La candidate du Parti québécois dans Taschereau, dans la capitale nationale, Jeanne Robin, retire sa candidature pour des raisons personnelles. Dans une brève déclaration, elle affirme qu'il ne faut pas y voir de désaccord idéologique ou autre avec le parti et qu'il s'agit bien d'une motivation personnelle. Le chef du PQ, Paul-Saint-Pierre Plamondon, l'a remerciée pour son dévouement en soulignant qu'elle demeurera militante au sein du parti politique. À Saint-Elzéar, la productrice agricole Jenny Lehoux se lance dans la course au poste de conseillère municipale numéro 4. Elle rejoint l'équipe du maire Hugo Berthiaume à la suite du décès de la conseillère municipale Josée Camiré. Présidente de l'Union des producteurs agricoles de la Nouvelle-Beauce depuis 2023, Mme Lehoux souhaite mettre son expérience au service de la communauté. Et à Frampton, l'avis de restriction d'eau demeure en vigueur après un bris survenu récemment au réservoir municipal. La municipalité constate un relâchement dans la consommation, ce qui entraîne des baisses de pression dans plusieurs résidences. Elle demande donc aux citoyens de limiter leur consommation aux besoins essentiels. L'avis d'ébullition demeure également en vigueur. C'est ce qui complète vos informations. 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
5: Météo, alternance soleil et nuages au programme. 30 % de risque d'averse tôt ce matin avec un 22 degrés au maximum, humidex 26, ça se dégage en soirée, minimum de 8. Soleil demain, vendredi avec 24 degrés et là on sera dans une séquence nuageuse et pluvieuse. Samedi, des averses 21, même chose pour dimanche et lundi. Les normales de saison, 23 le jour et 11 la nuit. Et actuellement, on est à 15 degrés. Il y a des grosses pointures qui débarquent en fin de semaine du côté de Saint-Joseph. Hommage à Queen. On va en parler avec Benoît Gagné vers 8h15. Mais en musique, Mike DeMero, le Montréalais, nous attend. Voici le souvenir de Night in Paris, maintenant au 101.5.

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Jean Leloup dans vos 100 000 matins. D'ailleurs, ça a été un immense succès du côté de Trois-Rivières, le spectacle hommage à sa musique avec l'équipe du Cirque du Soleil. Et dans le monde du sport, soccer, grosse nouvelle pour le CF Montréal. Ben oui, victoire de 2-1 contre le Crew de Columbia. Le bleu-blanc-noir a donc freiné à 8 sa série de parties sans victoire. Faut le faire quand même. Au baseball, les Rays de Tampa Bay qui ont eu raison des Blue Jays de Toronto. Les Red Sox de Boston qui sont inclinés en 10e manche, 7-6 contre les Diamondbacks de l'Arizona. Et victoire de 5-3 pour les Yankees de New York sur les Orioles de Baltimore. Ce soir, les Rays affrontent les Blue Jays et les Yankees sont du côté de Baltimore contre les Orioles. C'est jour de congé pour les Red Sox de Boston. Les Capitales de Québec dans la Ligue frontière ont défait à nouveau les Miners de Sussex, cette fois-là par la marque de 5-1. Les deux équipes ont à nouveau rendez-vous ce soir, 18h50. Au tennis, c'est la fin pour le Québécois Félix Auger-Aliassim à l'Omnium de Cincinnati. Donc, au quatrième tour, il a perdu en 2 manches contre l'Américain Francis Tiafoe. Et puis au football, Ligue canadienne, ce soir à 19h30, au stade Percival Molson, les Alouettes de Montréal qui vont recevoir la visite du Rouge et Noir d'Ottawa. Et il y a 2 matchs préparatoires qui sont au programme, pardon, du côté de la NFL. 6h42 avec Francis de Grandpré maintenant. Bon début de journée. Merci d'avoir choisi les 100 000 matins au meilleur de la musique au 101.5.

0: 4, presque 45. Je vous souhaite un bon début de journée. Dans l'actualité, il y a des nouvelles agréables et d'autres un peu moins, mais que voulez-vous, c'est la vie. On va en reparler dans les prochaines minutes, mais surtout, on va s'offrir la musique des trois accords. Bon début de journée. Bienvenue dans les 100 000 matins au 101.5. 100 000 matins.
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1: Le bon choix, c'est assurément ce qu'on a chanté du côté des membres de la Société Alzheimer, c'est-à-dire Appalaches, qui va visiblement se départir une fois pour toutes du château historique, le château Beauce de Sainte-Marie. Il y a une conférence de presse qui est prévue pour demain, vendredi, où un groupe d'entrepreneurs de la région travaille depuis plusieurs temps déjà sur un dossier de revitalisation du château Beauce. Donc, tout ça sera annoncé demain. Mais en même temps, il faut comprendre que le gouvernement du Québec avait déclassé le 24 juillet dernier le ministre de la Culture et des Communications du Québec, là, qui avait donc pris cette décision-là en juillet dernier, de déclasser le château Beauce, qui avait été construit en 1903-1904, et au départ, des notaires avaient habité le bâtiment, puis par la suite, il y a eu deux congrégations religieuses. Mais de sorte que, bon, c'est toujours compliqué, une fois que le bâtiment est classé bien patrimonial, d'en faire la rénovation, puis surtout de le faire avec essentiellement les matériaux de l'époque. Je vous dis pas que les planches devaient dater de 1903, mais le type de structure, d'architecture, de look devait ressembler essentiellement à cette époque-là. Ça a été la même chose du côté du manoir Taschereau, qui visiblement a été la proie des flammes en février 2021. Parce que on a classé le bâtiment, parce que le nouveau acquéreur visiblement n'avait peut-être pas financièrement les moyens de réparer, de remettre au goût du jour le bâtiment. Ça s'est mal terminé dans le cas du manoir Taschereau. On peut penser à la maison Lacroix sur la rue Notre-Dame qui a été acquise par la ville de Sainte-Marie pour que, justement, on ne revive pas ce même genre de situation-là. Pour le château Beauce, bien évidemment, à la suite des inondations de 2019, inondations majeures, le bâtiment avait été lourdement endommagé. Les religieuses avaient donné à la Société Alzheimer Chaudière-Appalaches le bâtiment, mais un organisme communautaire qui vit de subventions, c'est pas facile de financer évidemment, les réparations, les rénovations, puis au fil du temps, il y a eu des actes de vandalisme qui ont été commis. Donc, demain, vendredi, 14h, il y aura un point de presse en après-midi pour permettre aux gens d'affaires qui souhaitent revitaliser tout ça, tout ce secteur-là. Il y a eu toutes sortes de rumeurs, dont la possibilité d'avoir une charcuterie, boulangerie, bref, il y a eu toutes sortes de rumeurs concernant des projets potentiels. On aura l'heure juste officiellement demain. 6h56, on aura les nouvelles nationales et internationales. On va revenir sur cette entente possible entre le gouvernement canadien et américain. Une chose demeure, est-ce qu'on verra les produits américains sur les tablettes des SAQ? Ça reste à voir. Bon début de journée, bon jeudi tout le monde.
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1: Ouais, ben véritablement, il y a deux secteurs où c'est au ralenti. Robert Clich, direction Québec, à la hauteur du parc des Chutes de la Chaudière, jusqu'à la hauteur du tablier du pont Rizy. Par la suite, ça reprend du rythme. Henri IV, dans le secteur chemin des Quatre-Bourgeois, chemin Sainte-Foy, c'est au ralenti. Pour le reste, c'est le boulevard Laurier où il y a un peu de résistance compte tenu des travaux. L'autre point chaud, il est sur l'autoroute 20, direction ouest. Donc, tout de suite après la rivière des Etchemins, dans le secteur Saint-Jean-Chrysostome, ça ralentit jusqu'à la hauteur de l'ancienne balance entre Saint-Jean et Charny, parce qu'il y a des travaux à Saint-Jean-Chrysostome. Si vous êtes en direction Lévis, dans les bretelles de l'autoroute 20, avenue des Églises à Charny, c'est au ralenti. Même chose pour Taniata, même chose pour Saint-Jean, chemin des Îles, secteur Saint-David. Et c'est très léger pour Lévis, centre-ville. Mis à part ça, ça circule plutôt bien. Vous êtes témoin d'événements sur la route, n'hésitez pas à partager l'info 418-387-1015.
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2: Bon jeudi, ici Louis-Philippe Arnoirel. Le premier ministre Mark Carney aurait demandé aux provinces de remettre les produits alcoolisés américains sur les tablettes. Cette annonce survient après que le président Donald Trump a annoncé mardi qu'il suspendait pendant 3 jours les nouveaux droits de 50 %. Les deux gouvernements sont actuellement en train de mettre au point le texte de l'accord. M. Carney, qui a présenté hier le projet aux premiers ministres provinciaux, a déclaré qu'il s'appuie sur les avantages commerciaux dont bénéficie déjà le Canada vis-à-vis des États-Unis. La durée médiane du séjour aux urgences était de 5 heures 12 minutes l'an dernier au Québec, selon un rapport de l'Institut économique de Montréal. Cela représente une légère amélioration de 11 minutes en comparaison avec l'an dernier. Depuis 2018, le temps d'attente médian aux urgences a augmenté de 41 minutes à travers la province. La durée médiane du séjour dans une salle d'urgence est calculée depuis l'arrivée du patient, lorsqu'il est enregistré avec sa carte d'assurance maladie, jusqu'à sa sortie de l'hôpital ou son admission dans une autre unité. À l'aube de la campagne électorale qui pourrait débuter dès la semaine prochaine, le Parti québécois a dévoilé son nouveau slogan hier. La formation souverainiste invite les électeurs à faire le choix de la confiance. Le chef péquiste Paul Saint-Pierre Plamondon espère reconstruire le lien de confiance entre le gouvernement et la population. Il accuse la coalition Avenir Québec d'avoir rompu ce lien de confiance à coups de promesses non tenues, de gaspillage de fonds publics et d'inaction sur plusieurs tableaux. Et par ailleurs, le Parti conservateur du Québec a dévoilé sa plateforme électorale en vue du scrutin du 5 octobre. Le parti mise sur 4 grandes priorités: accroître la richesse des Québécois, augmenter l'offre des soins en santé, redonner de l'oxygène aux familles et renforcer l'autonomie de la province au sein du Canada. La formation politique d'Éric Duhaime propose un allègement fiscal pour les particuliers et les entreprises, de même que la plus importante baisse d'impôts des particuliers et des taxes à la consommation de l'histoire du Québec. C'est ce qui complète vos actualités Arsenal Média. Passez une bonne journée sur nos ondes.
3: Au baseball, les Rays de Tampa Bay ont eu raison des Blue Jays de Toronto. 7-6 hier soir, les Red Sox de Boston se sont inclinés en dimanche contre les Diamondbacks de l'Arizona. Et victoire de 5-3 pour les Yankees de New York sur les Orioles de Baltimore. Les Rays et les Blue Jays s'affrontent à nouveau aujourd'hui. Même chose pour les Yankees et les Orioles. C'est jour de congé pour les Red Sox. Ligue frontière de baseball, les Capitales de Québec ont défait hier soir les Miners de Sussex 5-1. Les deux équipes ont à nouveau rendez-vous ce soir 18h50 au stade de Canac. Tennis, le Québécois Félix Auger-Aliassime s'est incliné en 2 manches devant l'Américain Francis Tiafoe au 4e tour de l'Omnium de tennis de Cincinnati. Soccer, le CF Montréal a vaincu le Crew de Columbus 2-1 hier soir. Le bleu-blanc-noir a freiné à 8 sa série de parties sans victoire dans la MLS. Football Ligue canadienne, ce soir à 19h30, les Alouettes de Montréal accueillent le Rouge et Noir d'Ottawa. Et dans la NFL, il y a 2 matchs préparatoires au programme en soirée. Ce sera alternance soleil-nuages pour aujourd'hui. Il pourrait y avoir quelques gouttelettes particulièrement ce matin, mais pas en après-midi. 22 au maximum, humidex de 26. Ça se dégage en soirée, minimum de 8 la nuit prochaine. Demain, vendredi, soleil 24 au maximum, humidex de 26. Des averses samedi avec 21, des averses pour dimanche, là aussi 21 degrés. Les normales de saison, 23 le jour et 11 la nuit. Et actuellement, on a 16 degrés, centre-ville, Sainte-Marie.
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entre Donald Trump et Mike Carney, est-ce que c'est bon pour les Canadiens? On en reparle dans les prochaines minutes. 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En musique, une chanson numéro 1 signée Coolio.

Depuis plusieurs semaines, il est question des droits de douane avec le président américain ça a provoqué chez certaines entreprises de la région des pertes de revenus très importantes. On a voulu évidemment exploiter de nouveaux marchés pour ne pas être dépendant des Américains. Mais là, semble-t-il qu'il y a une entente de principe entre Ottawa et Washington. D'ailleurs, il y a certains analystes qui disent ouais, il y a eu des droits de douane pour forcer la main du Canada, mais ils sont là pour rester. Il y en aura même après toutes ces négociations-là. D'ailleurs, hier, le premier ministre du Canada, Mike Carney, a demandé aux provinces de remettre les produits alcoolisés américains sur les tablettes. Évidemment, ce qui va aussi intéresser les Américains, et particulièrement Donald Trump, c'est l'oléoduc Keystone XL, qui permettra le libre passage du pétrole entre l'Ouest canadien et les États-Unis. Dans le Journal de Québec et de Montréal, aujourd'hui, on dit que le média américain Bloomberg dit que l'accord va permettre de réduire les tarifs sur certains secteurs d'activité importantes comme l'acier et l'aluminium, mais que les droits de douane sont là pour rester pour de bon. D'ailleurs, la première ministre du Québec, Christine Fréchette, a réagi à tout ça hier en disant « Il manque certains éléments avant de prendre toutes ces décisions-là, mais les droits de douane, rappelons-nous, c'est ça qui avait forcé la main pour retirer les produits des tablettes, notamment du côté de la SAQ. Et si on avait imposé des droits de douane de 50% comme le prévoyait Donald Trump pas plus tard qu'hier mercredi, c'est quelques 28 milliards de dollars d'exportations canadiennes qui auraient été directement touchées par ça. Le gouvernement du Canada veut protéger 56 000 emplois sur le territoire, mais il y aura des concessions à faire. Entre autres, on devra retirer les contre-tarifs canadiens sur l'automobile ou à tout le moins les diminuer de façon importante. De revenir avec l'alcool américain en tablette, dont les vins californiens, mais aussi le Jack Daniels, pour parler de ces produits-là. Et là, on avait beaucoup parlé de la gestion de l'offre. Le programme est là pour rester. Par contre, semble-t-il que dans la nouvelle entente, on pourrait voir arriver certains fromages américains en supermarché. Déjà qu'on a laissé entrer des millions de tonnes de fromages français ou européen. On verra pour la suite, mais chose est certaine, il y aura assurément des concessions. Reste maintenant à savoir si l'entente qui est là et qui sera visiblement signée cette semaine entre le président américain Donald Trump et le premier ministre Mark Carney, si cette entente vaut le prix qu'on va payer en bout de piste. 7h17, la formation de la Rive-Sud de Lévis Blue Ridge Band est là avec Loving You is Easy dans vos 100 000 matins.

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0: Ouais, même si l'automne arrive, il reste plein d'activités à faire. One Vision of Queen avec Marc Martel en fin de semaine. Un spectacle où on rend hommage à la discographie complète de Freddie Mercury et Queen. C'est à Saint-Joseph que ça se passe. Restez chez nous, on vous donnera un peu plus de détails. 7h23.
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0: Ouais, ben je vous dirais que ça s'est grandement amélioré sur Robert Clay, direction Québec. Pas de souci, c'est ouvert. Pas de problème pour entrer sur Québec. Par contre, à la sortie du tablier du pont Pierre-Laporte, entre le boulevard Champlain et le chemin Saint-Louis, c'est au ralenti sur Henri IV, direction Nord. Il y a un peu de résistance aussi entre le chemin des Quatre Bourgeois et du versant Nord, toujours sur Henri IV. Donc, si vous êtes pressé par le temps, empruntez Duplessis ou encore, si vous êtes en direction du centre-ville, empruntez le boulevard Champlain. Parce que déjà, sur le boulevard Charest, au ralenti, entre Duplessis et Robert Bourassa, ça reprend un peu de rythme, mais à la hauteur de Saint-Sacrement, c'est code rouge. C'est au ralenti aussi sur le boulevard Laurier, entre Henri IV et l'Université Laval. Sinon, c'est sur la rive sud où c'est particulièrement surchargé compte tenu des travaux à Saint-Jean-Chrysostome. Donc, à partir du club de golf L'Aube-Rivière en direction Québec sur l'autoroute 20 jusqu'à la hauteur de l'ancienne balance, c'est au ralenti. Et si vous êtes en direction de Lévis, dans les bretelles de l'autoroute, avenue des Églises à Charny, Taniata-Saint-Jean-Chrysostome, chemin des Îles, secteur Saint-David et Lévis-Centreville, route Kennedy, il y a un peu de résistance dans les bretelles, mais par la suite, ça reprend du rythme plus normal. Vous êtes témoin d'événements sur la route? N'hésitez pas à partager l'info. 418-387-1015.
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6: Bonjour, ici Claude Marquis. Voici vos actualités. L'idée évoquée par le Parti québécois d'abolir Santé Québec pour réduire la taille de l'État n'est pas réaliste, selon la ministre caquiste de la Santé, Sonia Bélanger. Elle réagit ainsi à l'engagement du chef péquiste Paul-Saint-Pierre Plamondon d'abolir l'agence s'il prend le pouvoir le 5 octobre prochain. Monsieur Saint-Pierre Plamondon déplore qu'en moins de 2 ans, Santé Québec a augmenté de 70 % son nombre de fonctionnaires et coûte aux contribuables 40 millions de dollars de plus par année. La candidate du Parti québécois dans Taschereau, dans la capitale nationale, Jeanne Robin, retire sa candidature pour des raisons personnelles. Dans une brève déclaration, elle affirme qu'il ne faut pas y voir de désaccord idéologique ou autre avec le parti et qu'il s'agit bien d'une motivation personnelle. Le chef du PQ, Paul-Saint-Pierre Plamondon, l'a remercié pour son dévouement en soulignant qu'elle demeurera militante au sein du parti politique. À Saint-Elzéar, la productrice agricole Jenny Lehoux se lance dans la course au poste de conseillère municipale numéro 4. Elle rejoint l'équipe du maire Hugo Berthiaume à la suite du décès de la conseillère municipale Josée Camiré. Présidente de l'Union des producteurs agricoles de la Nouvelle-Beauce depuis 2023, Mme Lehoux souhaite mettre son expérience au service de la communauté. Et à Frampton, l'avis de restriction d'eau demeure en vigueur après un bris survenu récemment au réservoir municipal. La municipalité constate un relâchement dans la consommation, ce qui entraîne des baisses de pression dans plusieurs résidences. Elle demande donc aux citoyens de limiter leur consommation aux besoins essentiels. L'avis d'ébullition demeure également en vigueur. C'est ce qui complète vos informations. 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
9: Bon, c'est nuageux pour le moment. On parle de soleil nuage aujourd'hui. Maximum 22, facteur humidex 26 degrés. Ça se dégage complètement en soirée avec un minimum de 8 la nuit prochaine. Soleil demain avec un maximum à 24, humidex de 26. Des averses pour samedi, minimum 10, maximum 21. Des averses pour dimanche, là aussi 21 degrés. Les normales de saison, 23 le jour et 11 la nuit. Et actuellement, ben, partout où vous êtes, on est à 16 degrés. 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En musique, voici Mumford & Sons et Chris Stapleton. C'est parti.

Merci beaucoup avec Phil et Still et Portugal the Man. Je vous parlerai d'un sujet qui mérite réflexion, mais surtout beaucoup, beaucoup de questions. On va le faire immédiatement. Tiens, on va s'attendre que ça se termine, mais on va le faire là maintenant. Là. Ouais, je me pose des questions relativement à la nouvelle jeunesse, c'est-à-dire, est-ce qu'on a peur de l'autorité ou si à tout le moins, comme on n'y est pas confronté, on s'en fout éperdument. Je vous explique mon point de vue. Je suis peut-être dans le champ gauche, j'ai remarqué, j'ai pas la prétention d'avoir la vérité absolue, là, mais je remarque que des jeunes circulent avec des véhicules hors route, sans clignotant, sans système pour se retrouver, par exemple, dans des sentiers prévus à cette fin-là, parce que parfois, les sentiers de VTT vont se retrouver sur la voie carrossable et il y a des panneaux qui indiquent qu'il faut partager la route. J'ai pas de problème avec ça. Sauf que quand on vient briser, quand on cause du vandalisme, ça, là, j'ai un peu de difficulté, mais visiblement, ces jeunes-là qui causent ces problématiques-là ne se sentent pas interpellés par l'autorité puis ont pas de crainte de voir les policiers débarquer. Puis là, je m'explique, quand on était adolescent, si on faisait des conneries, quand notre mère nous disait « Attends que je le dise à ton père, tu files d'où? » Ou encore, si un voisin contactait les policiers parce que tu faisais des conneries de gamin, c'était pas toujours le fun. Puis par contre, au fil du temps, j'ai pas été meilleur qu'un autre, mais j'ai déjà rencontré des policiers qui, au lieu de, j'allais dire m'arrêter, c'est pas vraiment le terme, m'ont parlé de ce que je causais comme méfait, que si ça avait été chez mes parents,

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2: Semencement, évidemment, de gazon. La plantation de végétaux autour du bassin de rétention, parce que pour éviter un coup d'eau, on a fait un bassin de rétention. Malheureusement, il a été constaté que des véhicules motorisés, notamment des motos et des motocross, circulent à ces endroits et causent des dommages aux nouveaux aménagements. À deux reprises déjà, le service de l'ingénierie de la ville a dû intervenir afin de réparer les dégâts occasionnés. Ça, collectivement, c'est tous les citoyens qui, à travers leur compte de taxes, payent pour ça. Les autorités municipales demandent le respect de ces installations. Évidemment, il pourrait y avoir des plaintes au service de la Sûreté du Québec. Là. C'est pas exclu qu'on va y arriver là, si on rentre pas dans les rangs. Mais si vous avez des jeunes qui avaient des motocross, est-ce que vous vous assurez où on va faire ça, ce genre de bolide-là? On fait ça n'importe où. On achète la moto, on met ça dans le garage ou dans le cabanon, puis amuse-toi, puis sans voir où nos jeunes vont aller. C'est quand même assez particulier. Puis c'est vrai que c'est très beau dans ce secteur-là. Puis il va arriver 1100 nouvelles portes là, dans les prochains mois, prochaines années. Il va y avoir de nouveaux commerces aussi. Puis c'est pas la première fois où, au cours des dernières semaines, vacances d'été, on a parlé de vandalisme dans des parcs municipaux. Il y en a eu sur la Rive-Sud, il y en a eu à Québec, il y en a eu à Lévis, il y en a eu dans notre région. Bref, visiblement, les jeunes de 14, 15, 16 ans savent pas quoi faire de leur journée. Pourtant, il y a plein d'employeurs qui recherchent des travailleurs. Visiblement, ces jeunes-là qui causent ces méfaits-là, un, ne le réalisent pas. Puis deux, ont pas peur de voir débarquer la police, là. Parce que si tu te promènes en motocross dans ce quartier résidentiel-là, qui est en devenir, puis que tu vas vandaliser tout ce qui a été installé, visiblement, t'as pas peur de voir débarquer la police puis d'avoir un ticket. Comme parents, on a des questions à se poser. 7h42.
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0: Depuis les années 70, on a un système de santé qui, une fois qu'on est dedans, fonctionne à merveille. Les équipes soignantes et les gens qui sont dans l'entourage font un travail colossal. Le problème, c'est d'y rentrer. C'est le problème qu'on connaît. Le chef du Parti québécois, lui, ce matin, prône de mettre fin à Santé Québec, mais visiblement, la problématique n'est pas là. Ce matin, il y a des résultats qui apparaissent livrés par un rapport de l'Institut économique de Montréal qui dit que la durée moyenne de séjour aux urgences est de 5h12 au Québec. Une amélioration de 11 minutes par rapport à l'année précédente. Et on dit que depuis 2018, le temps d'attente moyen aux urgences a augmenté de 41 minutes à travers la province. La durée moyenne d'un séjour à l'urgence est calculée à partir du moment où l'arrivée du patient s'enregistre avec sa carte d'assurance maladie et jusqu'à temps qu'il sorte de l'hôpital ou encore s'il est admis à des unités sur les étages. Les régions avec les durées les plus longues, Laval 7h49, les Laurentides 6h51, la Montérégie 6h32, Montréal, 6h12. À l'inverse, ceux qui font le mieux, la Gaspésie, 3h22. Le Bas-Saint-Laurent, 3h23. Chaudière-Appalaches, 3h52. J'ai déjà attendu 9h pour un otite à l'urgence. Puis la médecin que j'avais vue m'a dit « Pourquoi t'es venu ici? » Ben parce que j'avais pas d'autre place, j'avais pas de médecin de famille. Mais en même temps, ce matin, j'ai fait un calcul rapide. On nous dit que chaque Québécois de la classe moyenne paie 4 000 $ en soins de santé par année, que tu l'utilises ou pas. Si on divise ça par 52 semaines, c'est à peu près 74-75 $ par semaine qu'on paye pour les soins de santé. Personne parle de l'accessibilité ou encore, vous le savez, il y a eu des négociations dans le dernier budget avec les médecins qui devaient en faire plus, mais qui visiblement en font moins. Quand vous parlez avec des membres des équipes, là, je parle pas des médecins, je parle de ceux qui sont autour, il y a parfois des drôles d'histoires qu'on se fait raconter. Autant par les infirmiers, infirmières, que par les préposés, les gens qui sont là, les brancardiers. Puis souvent, ils pointent les médecins. Mais comment ça se fait qu'on réussit pas à s'entendre avec eux? Comment ça se fait que quand on va ailleurs, partout dans le monde, on est un client et non pas un patient? Pourtant, on paye 4 000 $ chacun d'entre nous qu'on utilise ou pas ce service-là. Quand je suis allé en vacances à l'étranger, j'ai dit « Hey, je vais aller voir de quoi ça a l'air dans certains centres hospitaliers. » Il y avait l'agent de sécurité, puis moi. Il n'y avait pas personne dans la salle d'attente. J'ai des membres de ma famille qui ont vécu longtemps à l'étranger, donc ils ne profitaient plus du système québécois et canadien de santé. Ils étaient des Canadiens expatriés, donc ils ne profitaient pas d'aucun service. À chaque fois qu'ils avaient besoin, ils devaient payer. Voir un spécialiste pour les enfants, ça a pris 20 minutes quand on a payé. Quand on a dit, vous allez payer ça, de quelle façon, on a sorti la carte. 20 minutes, on avait vu le spécialiste, l'orthopédiste, pour un bras cassé, pour une nièce. J'ai un de mes chums, moi, qui est allé passer l'hiver au Mexique. Il est parti avec son Winnebago, puis il a fait le tour, les États-Unis, le Mexique. Il a passé un examen de soins de santé au Mexique, ça lui a coûté 300 $ et là, on lui a défilé tout ce qui s'en venait pour lui. Prise de sang, pression, patente. Combien de temps il a attendu? Il n'a pas attendu. Puis même que l'infirmière qui lui a donné les résultats de ses examens lui a dit, vous pouvez voir un spécialiste demain. Pas dans 4 mois, pas dans 6 mois, pas dans 18 mois, demain. Qu'est-ce qui fait qu'au Québec, on réussit pas à s'établir comme chef de file en médecine? On a des gens super brillants, super qualifiés. Comment ça se fait? Moi, je pense qu'il y a un point en commun de tout ce qui ne fonctionne pas au Québec, puis c'est plate, hein? Mais ça s'appelle les syndicats. 7h58 minutes. Ben oui, à chaque fois que tu veux faire quelque chose, as-tu ta carte, as-tu ton ancienneté? Ça fait juste. Puis pourtant, ils travaillent pour l'État. C'est assez rassurant de travailler pour l'État. Tu penses pas que tu vas te faire couper ta job demain, comme certains dirigeants syndicaux qui affirment la job, ça fait pas. Ben oui, c'est ça.
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0: Pour entrer sur Québec, il n'y a pas de souci. Robert Clich, dans les deux directions, ça fonctionne très bien. Pont-la-Porte, Pont-de-Québec, c'est ouvert. Par contre, à la sortie du pont de Québec, c'est un peu particulier, c'est au ralenti. Il y a du ralentissement sur le boulevard Laurier entre Henri IV et l'Université Laval. Henri IV, direction sud, c'est à partir du boulevard Wilfrid Hamel que ça ralentit jusqu'à la hauteur du chemin Sainte-Foy. Le boulevard Charest, entre Duplessis et Henri IV, il y a un peu de congestion dans ce secteur-là. Sur la rive sud, c'est au ralenti sur l'autoroute 20, direction Québec, à partir de la raffinerie de pétrole Valero jusqu'à la hauteur de l'ancienne balance dans le secteur de Charny. Si vous êtes en direction de Lévis, dans les bretelles de l'autoroute, c'est au ralenti, mais directement sur l'autoroute 20, à la hauteur de Taniata, Saint-Jean-Chrysostome, il y a un méga chantier dans ce secteur-là, et ça fait presque 2 ans que ça dure. Tout ça pour élargir l'autoroute 20. Mais quand on est sur la rive sud de Lévis, tout ce coin-là, Saint-Romuald, Charny, c'est un véritable casse-tête à tous les jours. D'ailleurs, il y a une série d'articles dans le Journal de Québec là-dessus ce matin où on nous dit que les gens, les résidents du secteur font des pieds et des mains pour éviter toute cette congestion qui, dans certains cas, les gens partent à 4h30 du matin pour commencer à travailler à 8h pour être sûr d'éviter tout ce secteur-là. Vous êtes témoin d'événements sur la route, n'hésitez pas à partager l'info. 418-387-1015.
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2: Bon jeudi, ici Louis-Philippe Arnoirel. Le premier ministre Mark Carney aurait demandé aux provinces de remettre les produits alcoolisés américains sur les tablettes. Cette annonce survient après que le président Donald Trump a annoncé mardi qu'il suspendait pendant 3 jours les nouveaux droits de 50 %. Les deux gouvernements sont actuellement en train de mettre au point le texte de l'accord. M. Carney, qui a présenté hier le projet aux premiers ministres provinciaux, a déclaré qu'il s'appuie sur les avantages commerciaux dont bénéficie déjà le Canada vis-à-vis des États-Unis. La durée médiane du séjour aux urgences était de 5 heures 12 minutes l'an dernier au Québec, selon un rapport de l'Institut économique de Montréal. Cela représente une légère amélioration de 11 minutes en comparaison avec l'an dernier. Depuis 2018, le temps d'attente médian aux urgences a augmenté de 41 minutes à travers la province. La durée médiane du séjour dans une salle d'urgence est calculée depuis l'arrivée du patient, lorsqu'il est enregistré avec sa carte d'assurance maladie, jusqu'à sa sortie de l'hôpital ou son admission dans une autre unité. À l'aube de la campagne électorale qui pourrait débuter dès la semaine prochaine, le Parti québécois a dévoilé son nouveau slogan hier. La formation souverainiste invite les électeurs à faire le choix de la confiance. Le chef péquiste Paul Saint-Pierre Plamondon espère reconstruire le lien de confiance entre le gouvernement et la population. Il accuse la coalition Avenir Québec d'avoir rompu ce lien de confiance à coup de promesses non tenues, de gaspillage de fonds publics et d'inaction sur plusieurs tableaux. Et par ailleurs, le Parti conservateur du Québec a dévoilé sa plateforme électorale en vue du scrutin du 5 octobre. Le parti mise sur 4 grandes priorités: accroître la richesse des Québécois, augmenter l'offre des soins en santé, redonner de l'oxygène aux familles et renforcer l'autonomie de la province au sein du Canada. La formation politique d'Éric Duhaime propose un allègement fiscal pour les particuliers et les entreprises, de même que la plus importante baisse d'impôts des particuliers et des taxes à la consommation de l'histoire du Québec. C'est ce qui complète vos actualités Arsenal Média. Passez une bonne journée sur nos ondes.
3: Au baseball, les Rays de Tampa Bay ont eu raison des Blue Jays de Toronto. 7-6 hier soir, les Red Sox de Boston se sont inclinés en dimanche face aux Diamondbacks de l'Arizona. Victoire pour les Yankees de New York sur les Orioles de Baltimore. Les Rays et les Blue Jays s'affrontent à nouveau aujourd'hui, de même que les Yankees et les Orioles. C'est jour de congé pour les Red Sox. Ligue frontière de baseball, les Capitales de Québec ont battu les Miners de Sussex hier 5-1. Les deux équipes ont à nouveau rendez-vous ce soir 18h50 au stade de Canac. Tennis, le Québécois Félix Auger-Aliassime s'est incliné en 2 manches devant l'Américain Francis Tiafoe hier au 4e tour de l'Omnium de Cincinnati. Au soccer, le CF Montréal a vaincu le Crew de Columbus 2-1 hier soir. Le bleu-blanc-noir a freiné à 8 sa série de parties sans victoire en MLS. Finalement, football, Ligue canadienne ce soir à 19h30. Les Alouettes de Montréal accueillent au stade de Percival Molson le Rouge et Noir d'Ottawa. Pendant ce temps, dans la NFL, il y a 2 matchs préparatoires au programme. Ben pour aujourd'hui, ce sera alternance soleil-nuage, maximum 22, midex de 26. Ça se dégage en soirée, minimum de 8. Soleil demain, vendredi, 24, midex de 26. Des averses pour samedi avec 21. Des averses pour dimanche et lundi. Et actuellement, partout où vous êtes, on est à 17 degrés.
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Aussi, Benoît Gagné, qui est le grand Manitou de la présentation de One Vision of Queen ce samedi du côté de Saint-Joseph. Hommage à Queen avec Marc Martel. On en reparle dans les prochaines minutes. Mais en musique, voici Somber avec Home Wrecker. 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
1: On est vraiment chanceux parce que à chaque année, on nous présente des spectacles de haut calibre du côté de Saint-Joseph dans un site tellement agréable, au pied de la côte Sainte-Christine sur l'avenue du Palais à Saint-Joseph. Et en fin de semaine, on va recevoir une grosse pointure. One Vision of Queen, c'est Marc Martel qui rend hommage à Freddie Mercury et à la formation Queen. Et quand on regarde son CV, il est allé partout dans le monde avec ce spectacle-là. Il a joué entre autres en Allemagne, à Londres. Il a fait une tournée européenne où il y a eu des milliers, des centaines de milliers de spectateurs qui ont acclamé ce show-là. Puis en fin de semaine, il est chez nous à Saint-Joseph. Pour en parler, c'est l'organisateur de tout ça. C'est M. Benoît Gagné. Bonjour M. Gagné.
2: Oui, salut.
1: Comment ça va?
2: Ça va bien,
1: toi? Ben oui, ça va bien. Est-ce qu'on est prêt pour accueillir Marc Martel et One Vision of Queen en fin de semaine?
2: On s'en vient pas mal prêt, là. À matin, on est allé installer des roulottes et tout ça. Là, la scène arrive dans environ une demi-heure, trois quarts d'heure. Ça va s'installer.
1: À quel moment on va fermer l'avenue du Palais?
2: La rue du Palais, elle va être fermée à partir de 10 heures, là. On a vu qu'on met la scène, là.
1: Okay.
2: Ça va être fermé là, à partir de 10 heures. Aussitôt que la chaîne arrive, là, c'est bloqué. Là. Ça ne passe plus. Là. En principe, elle doit arriver vers 9h15.
1: Quand on a une formation musicale comme celle-là, là, lui qui a fait presque le tour du monde avec ce spectacle-là, est-ce que ça demande des préparatifs différents pour Benoît Gagné et toute son équipe?
2: Ben oui, c'est des bons préparatifs. Là. On s'entend que ce monsieur-là... Au niveau physique, au niveau vocal, au niveau de quasiment tout, là, on se ferme les yeux, on pense que c'est Freddie Mercury. Puis nous autres, ben, pour l'organisation, je te dirais que ils sont vraiment pas gourmands. Ils sont très, très, très, très, très, très simples. C'est même surprenant. Fait que non, ça nous emmène pas beaucoup plus de contraintes. Là.
1: Parce qu'en même temps, bon, c'est pas la première année où vous organisez des spectacles où il y aura plein de monde. Parce qu'à Saint-Joseph, on le dit souvent, M. Gagné, hein, au pied de la côte Sainte-Christine, c'est un site tellement le fun. Quand l'artiste, il est sur la scène, il voit l'ensemble des spectateurs, puis le son, la sonorité qu'on retrouve là, c'est vraiment génial, là.
2: Oui, la sonorité est excellente. Tous les groupes qui sont venus, ils l'ont dit, là. C'est par rapport à l'environnement, les bâtisses, l'église, l'école du Haut-Ville, le musée Maurice Barbeau en haut. La côte, elle monte un peu, donc le son, là, il clean, il reste là, ça ne va pas dans les airs. Hein. C'est spécial comme son. Ils disent tous les groupes qui sont venus le disent.
1: Quand on reçoit des artistes comme Marc Martel et One Vision of Queen, les autres artistes que vous avez reçus, Est-ce que c'est difficile de les recruter ou si la popularité du site, le professionnalisme de l'organisation, de tout ce que vous avez monté comme show au fil des années, est-ce que ça vous aide à recruter des nouveaux artistes pour venir chez nous?
2: Oui, on est renommé à Saint-Joseph pour bien recevoir les groupes. Ça fait que c'est sûr que ça nous aide, ben gros. Puis le groupe qu'on, Mac Martel, ben ça fait déjà une couple d'années que j'essayais de les avoir. Il était pogné partout. Ça fait que là, cette année, on devait faire ça une semaine avant les courses, mais à un moment donné, le manager a rappelé pour dire que là, non, ça irait deux semaines avant les courses.
1: Parce que l'horaire du groupe est surchargé, là.
2: Ouais, c'est ça, l'horaire est surchargé. Ça, donc, moi, j'ai sauté dessus de suite. Là. Je voulais les avoir, ça faisait deux à trois ans que je voulais les avoir, puis finalement... On les a.
1: C'est une bonne nouvelle. Maintenant, s'il y a des gens qui nous écoutent, qui veulent être là samedi, comment ça fonctionne, les billets, puis tout ça? Parlez-moi un peu de ça.
2: Les billets, ben, on peut s'en procurer sur le dépanneur Jean-Paul Lessard à Saint-Joseph, puis en ligne, à j'achète-mon-billet.com. C'est pas mal là que ça se passe, l'achat des billets.
1: Cette année, vous avez permis l'ajout de chaises de parterre parce qu'il y a des gens qui vous disaient « J'aimerais ça y aller, mais j'aimerais ça apporter ma chaise. » Là. C'est quoi, c'est oui. 150 places maximum?
2: Il y a environ 200 places assis en avant. J'ai eu beaucoup de demandes pour ça, donc j'ai décidé de reculer les premières clôtures, les reculer, laisser un espace en avant pour ceux qui veulent amener les chaises. Donc, il y a environ 200 places là, Ils vont pouvoir amener les chaises de s'asseoir là. Puis il y a une section réservée pour les personnes en mobilité réduite, là, dans un coin, là, du côté gauche de la scène. Ça fait que, comme d'habitude, on laisse tout le temps un petit coin là pour ceux-là en mobilité réduite, là.
1: On parle de Marc Martel et de One Vision of Queen, mais en première partie, c'est une formation musicale Beauceron, là.
2: Oui, moi, Silence, qui va être... ils nous promettent tout un spectacle, là. Ils vont faire les plus gros succès, puis ils vont faire d'autres choses. C'est une surprise. Jean-François Bonnatchez nous a dit que ça allait être un excellent show, ça aussi. C'est qu'on on a une bonne première partie, puis on a une bonne deuxième partie. On a vraiment un bon spectacle cette année. La température a l'air de notre bord. Là.
1: Bon, ben tant mieux. Ça commence à quelle heure samedi?
2: 7h30, on ouvre les portes à 6h.
1: Donc, à 18h, on ouvre les portes. 19h30, le premier spectacle, celui de Noir Silence. Tout de suite après, oui. One Vision of Queen avec Marc Martel. J'achète oui. mon billet.com. Dépanneur Jean-Paul Lessard, c'est à la sortie de Saint-Joseph. C'est le Petro-Canada. Oui. C'est là où on peut se procurer nos billets.
2: C'est ça.
1: Excellent. Puis après ça, ben, deux semaines plus tard, ce sera la compétition de cirque d'accélération de camion.
2: Oui, on ramasse tout ça dimanche. On va avoir une semaine pour racheter de se préparer pour les courses. Donc, la deuxième semaine, là, 4, 5, 6 septembre, ça va être les courses. Le vendredi, on a un podcast sur le parking d'église.
1: Oh, génial!
2: On va avoir un petit groupe. Il y a un groupe de musique qui va être là jusqu'à 10-11h. Fait que on va espérer encore que la température est à notre bord, mais on a une belle programmation là, pour les deux événements.
1: Hey, Monsieur Gagné, c'est génial qu'on ait ça chez nous du côté de Saint-Joseph. Merci d'avoir pris du temps pour nous parler ce matin.
2: Merci, bonne journée.
1: Salut, bonne journée. Benoît Gagné, qui est le grand Manitou de toutes ces activités qu'on retrouve du côté de Saint-Joseph. Oui, 4, 5, 6 septembre, c'est la compétition de tir et d'accélération de camions. Mais en fin de semaine, samedi, One Vision of Queen avec Marc Martel qui revient d'une tournée international. Je vous le dis, ce gars-là, il a un talent fou. Je vais vous faire entendre, évidemment, une partie de ce qu'on fait du côté de One Vision of Queen.

0: Vision of Queens, c'est chez nous que ça débarque. Et pendant que la musique tournait, je voyais les commentaires. Le USA Today dit que c'est le meilleur spectacle après celui de l'original. C'est quand même pas rien dire, hein? Y a des revues partout dans le monde musical qui ont adulé Mac Martel et One Vision of Queen. Il est allé en Europe, aux États-Unis, en Afrique du Nord, en Australie, partout dans le monde où Mac Martel est passé. Ça fait tout un succès. Faut pas manquer sa chance. C'est samedi. C'est dans 2 jours que ça se passe du côté de Saint-Joseph-de-Beauce. C'est un spectacle extérieur. Ça va être génial, fantastique. Manquez pas cette occasion. Si vous tripez musique, faut être là samedi. Billets disponibles au dépanneur Jean-Paul Lessard. C'est sur la route Kennedy Sud. C'est le Petro-Canada à Saint-Joseph. Sinon, j'achète mon billet.com. Samedi, faut aller faire son tour pour voir One Vision of Queen de Mac Martel. D'ailleurs, il a été invité sur de nombreux plateaux de télé américains en se disant « Ah non, ça se peut juste pas que le gars soit aussi performant que l'était Freddie Mercury. » La réponse est oui. Et ça débarque à Saint-Joseph en fin de semaine. Faudra pas manquer sa chance. 8h27 dans vos 100 000 matins. On aura dernier coup d'œil circulation. Et puis, on aura aussi les nouvelles de 8h30 avec Claude Martel dans les prochaines secondes. Sans oublier notre classique Grand Bazou de ce jeudi 20e jour du mois d'août. Bon début de journée, tout le monde. 100 000
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0: C'est au vert sur Robert Clich dans les deux directions. Il n'y a pas de souci. Ça circule librement pour entrer sur Québec. Le point chaud sur la rive sud, il est dans le secteur de Saint-Jean-Chrysostome. Entre le club de golf Laube-Rivière et l'ancienne balance à Charny dans les deux directions, c'est au ralenti compte tenu des travaux importants qu'on retrouve dans le secteur Taniata-Saint-Jean-Chrysostome. Dans les bretelles de l'autoroute 20 aussi, il y a de la résistance. C'est le cas notamment avenue des Églises à Charny, bien sûr Taniata-Saint-Jean. Chemin des Îles, secteur Saint-David, route Kennedy, Lévis-Centreville. Si vous êtes en direction de Québec, il y a un peu de résistance sur Henri IV entre l'Aquarium de Québec et le chemin Saint-Louis. Ça reprend du rythme, mais à l'approche du chemin Sainte-Foy, là aussi, il y a des travaux importants, c'est au ralenti. Direction sud, Henri IV, c'est code rouge à partir du boulevard Wilfrid Hamel jusqu'à la hauteur du chemin Sainte-Foy. C'est au ralenti également sur le boulevard Laurier, direction est, boulevard Charest, quelques points chauds. Mais je vous dirais que dans l'ensemble, vous allez mettre un bon 20-25 minutes pour vous diriger à destination officiellement du côté de Québec. Ça va prendre un petit peu plus de temps, d'où l'importance, si vous pouvez, d'emprunter des transports en commun. Pour le reste, ça circule librement. Je vous souhaite un bon jeudi.
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3: Bonjour, ici Claude Marquis. Voici vos actualités. L'idée évoquée par le Parti québécois d'abolir Santé Québec pour réduire la taille de l'État n'est pas réaliste, selon la ministre caquiste de la Santé, Sonia Bélanger. Elle réagit ainsi à l'engagement du chef péquiste Paul Saint-Pierre Plamondon d'abolir l'agence s'il prend le pouvoir le 5 octobre prochain. Monsieur Saint-Pierre Plamondon déplore qu'en moins de 2 ans, Santé Québec a augmenté de 70 % son nombre de fonctionnaires et coûte aux contribuables 40 millions de dollars de plus par année. La candidate du Parti québécois dans Taschereau, dans la capitale nationale, Jeanne Robin, retire sa candidature pour des raisons personnelles. Dans une brève déclaration, elle affirme qu'il ne faut pas y voir de désaccord idéologique ou autre avec le parti et qu'il s'agit bien d'une motivation personnelle. Le chef du PQ, Paul Saint-Pierre Plamondon, l'a remerciée pour son dévouement en soulignant qu'elle demeurera militante au sein du parti politique. À Saint-Elzéar, la productrice agricole Jenny Lehoux se lance dans la course au poste de conseillère municipale numéro 4. Elle rejoint l'équipe du maire Hugo Berthiaume à la suite du décès de la conseillère municipale Josée Camiré. Présidente de l'Union des producteurs agricoles de la Nouvelle-Beauce depuis 2023, Mme Lehoux souhaite mettre son expérience au service de la communauté. Et à Frampton, l'avis de restriction d'eau demeure en vigueur après un bris survenu récemment au réservoir municipal. La municipalité constate un relâchement dans la consommation, ce qui entraîne des baisses de pression dans plusieurs résidences. Elle demande donc aux citoyens de limiter leur consommation aux besoins essentiels. L'avis d'ébullition demeure également en vigueur. C'est ce qui complète vos informations. 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
4: On prévoit alternance soleil, nuages, chaleur devrait se dégager en mi-journée aujourd'hui. Maximum 22, facteur humidex de 26. Ça se dégage complètement en soirée, minimum de 8. Soleil demain, vendredi 24, humidex de 26. Possiblement des averses samedi 21, des averses dimanche, là aussi avec 21. Les normales de saison, 23 le jour et 11 la nuit. Et partout où vous êtes, on est à 17 degrés. Lundi au vendredi, midi, on replonge dans nos souvenirs d'adolescence. 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En 1984, Bruce Springsteen était numéro 1 avec Dancing in the Dark. Que voici.
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0: Scott, qui est finaliste aujourd'hui pour remporter demain, vendredi, son épluchette de blé d'Inde. Il y a 4 finalistes jusqu'à maintenant depuis lundi. À vous la chance. Vous pouvez vous inscrire là maintenant via messagerie texte, le 418-387-1015. Les messages, on revient pour la suite avec Tame Impala dans un petit moment au 101.5. Bon jeudi.
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Merci d'être aussi fidèle à votre radio au 101.5. Olivier Bombardier sera là dans les prochaines minutes. Je te donne rendez-vous demain, vendredi, 6h pour la dernière de la semaine des 100 000 matins. Avec la musique de Blue Jeans Bleu, maintenant.

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4: Bon avant-midi tout le monde, c'est Ali Bombardier qui vous parle, j'espère que ça va bien. Bon jeudi, en passant, bon jeudi. Installez-vous bien là, parce que le meilleur de la musique, ça commence maintenant, même si c'est 24h sur 24 en haut. On est bon de même. Jonas and the Massive Attraction qui débarque avec Je crie ton nom, Gab Forêt, appel manqué. Mais là, dans les prochaines minutes, je vais vous parler d'un groupe de métal qui poursuit Netflix en justice pour violation de marque concernant le film à succès de la plateforme, qui est K-Pop Demon Hunters. Un groupe de métal qui poursuit Netflix pour K-Pop Demon Hunters. Je vous donne les détails dans les prochaines minutes. Et on démarre avec Lola Young. Merci au meilleur de la musique à A.O. Bon jeudi tout le monde.

dizaine de minutes, je vais vous parler d'un groupe de métal chrétien qui poursuit Netflix en justice pour violation de marque concernant le film à succès de la plateforme K-pop Demon Hunter. Si vous savez pas c'est quoi ce film-là, c'est un grand, grand film à succès sur Netflix. C'est sûr que vous, si vous en parlez à vos jeunes, ils vont comprendre c'est quoi. Mais un groupe de métal qui poursuit un film pour enfants, moi je trouve ça extraordinaire, c'est pour ça que je vous en parle. Dans exactement 10 minutes, on poursuit en musique avec Sugar Ray, Every Morning, au meilleur de la musique à haut.

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1: Petit problème pour Netflix avec son énorme succès K-pop Demon Hunters, le groupe américain de métal chrétien Demon Hunter, qui existe depuis plus de 20 ans, là, poursuit Netflix. Il affirme que le nom du film crée de la confusion avec sa propre marque. Et il donne même un exemple. Il y a une personne qui aurait acheté pour 500$ de billets pour un concert de Demon Hunter, donc le groupe de métal chrétien. Puis lui, il pensait assister à un spectacle lié au film avec ses enfants. Là. Et quand ils sont arrivés là, ils ont dû être étonnés, surpris. Ça a dû décoiffer comme show. Là. Le groupe demande maintenant à la justice de limiter l'utilisation du nom pour les concerts, la musique et les produits dérivés. Pour l'instant, il n'y a aucune décision qui a été rendue. Mais pour vrai, cette histoire-là m'a vraiment fait rire. Pauvre enfant qui soit allé voir le show de métal. En tout cas, j'espère que le show de métal, il était bon. On prend une courte pause et au retour, Oh Dear Too Sweet, au meilleur de la musique à haut. Restez là.
0: Dans un instant, que le

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1: Le jour de son anniversaire, le 18 septembre prochain, Sarah Dufour va sortir son 4e album studio qui sera suivi d'une grande tournée en salle partout au Québec en 2027. On l'écoute, Sarah Dufour. Je suis mêlé au meilleur de la musique. Ah oh!

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1: Si le simple fait de vous tenir plus droit pouvait améliorer un peu votre humeur, il y a une étude de l'Université McGill qui montre que des participants assis bien droits ont rapporté davantage d'émotions positives que ceux qui étaient effoirés. Ils ont aussi mieux réussi une tâche où ils devaient prendre certaines décisions risquées. Faut faire attention parce que là, les chercheurs disent que l'effet reste modeste. Mais ça montre quand même que notre posture pourrait influencer un peu notre façon de nous sentir et d'agir. Donc aujourd'hui, là, épaule droite, ça coûte vraiment rien d'essayer, puis ça fait moins de mal de dos. On prend une courte pause et au retour, Blind Melon, No Rain, au meilleur de la musique à haut, restez là.
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5: Bonjour, ici Claude Marquis. Voici vos actualités. Le premier ministre Mark Carney aurait demandé aux provinces de remettre les produits alcoolisés américains sur les tablettes. Cette annonce survient après que le président américain Donald Trump a annoncé mardi qu'il suspendait pendant 3 jours les nouveaux droits de douane de 50 %. Les deux gouvernements sont actuellement en train de mettre au point le texte de l'accord. Et une importante intervention policière s'est déroulée hier dans le quartier Saint-Sauveur à Québec, alors qu'un homme était en crise dans un logement. Les policiers du service de police de la ville de Québec ont établi un périmètre de sécurité et le groupe tactique d'intervention a été dépêché sur place. Après plusieurs heures, l'homme de 30 ans s'est finalement rendu pacifiquement vers 17h30. Il a été arrêté pour menaces, harcèlement, bris de conditions et port d'armes dissimulées. C'est ce qui complète vos informations. 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

ne sortira qu'en décembre provoque déjà une véritable folie. Pour certaines représentations très spéciales, les billets se sont envolés en un temps record et des fans sont même prêts à tout, là, vraiment à tout, pour avoir leur place. Je vous révèle quel film il s'agit dans quelques minutes. Et ben là, on poursuit en musique avec The Killers, Mr. Brightside, au meilleur de la musique à haut.

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1: Le prochain Dune de Denis Villeneuve sort que le 18 décembre prochain, mais les billets s'arrachent déjà, là. Hey, à Montréal, les représentations en IMAX au cinéma Banque Scotia affichent presque complet jusqu'à la fin décembre. Il y a certains fans qui ont même attendu jusqu'à une heure sur le site de Cinéplex pour réussir à acheter leur place. Et ce format est extrêmement rare. Il existe seulement une quarantaine de salles dans le monde capables de le présenter et une seule au Québec. Bref, si vous voulez voir Dune, troisième partie, dans sa version la plus spectaculaire, mieux vaut ne pas attendre un mois de décembre, au mois de décembre pour acheter vos billets, parce que sinon, il n'y aura plus de place. On prend une courte pause et au retour, Almost Monday, No More Regrets. Au meilleur de la musique à haut, restez là.
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Noir Silence, leur grand retour sur scène avec la tournée québécoise de On Jase, samedi 22 août. Ils seront aux accélérations de camions de Saint-Joseph-de-Beauce, puis au Théâtre du Cégep de Trois-Rivières le 26 septembre prochain. Puis nous autres, ben on l'a en primeur, là, live, maintenant. Noir Silence, On Jase de toi au meilleur de la musique à eau.

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1: Et c'est fait, Alexis Sanchez a disputé ses premières minutes avec le CF Montréal. Il est rentré dans le match à la 79e minute hier soir contre Columbus. Et Sanchez n'a pas vraiment eu le temps de créer de grosses chances en attaque, mais il s'est montré très actif, très communicatif avec ses nouveaux coéquipiers. Et Montréal l'a remporté hier 2-1. Donc le CF Montréal est maintenant invaincu à ses trois derniers matchs. Go, go, CF Montréal. Puis go, Sanchez. Fais-nous des buts. Bon, on prend une courte pause et au retour, c'est Talk Time Machine au meilleur de la musique à haut. Restez là.

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8: Bonjour, ici Claude Marquis, voici vos actualités. Le premier ministre Mark Carney aurait demandé aux provinces de remettre les produits alcoolisés américains sur les tablettes. Cette annonce survient après que le président américain Donald Trump a annoncé mardi qu'il suspendait pendant 3 jours les nouveaux droits de douane de 50 %. Les deux gouvernements sont actuellement en train de mettre au point le texte de l'accord. Et une importante intervention policière s'est déroulée hier dans le quartier Saint-Sauveur à Québec, alors qu'un homme était en crise dans un logement. Les policiers du service de police de la ville de Québec ont établi un périmètre de sécurité et le groupe tactique d'intervention a été dépêché sur place. Après plusieurs heures, l'homme de 30 ans s'est finalement rendu pacifiquement vers 17h30. Il a été arrêté pour menaces, harcèlement, bris de conditions et port d'armes dissimulées. C'est ce qui complète vos informations. 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

Et si un seul petit mot pouvait protéger toute votre famille contre une arnaque de plus en plus difficile à détecter, avec l'intelligence artificielle, on le sait, même la voix d'un proche, peut maintenant être imitée. Il y a des experts qui recommandent une astuce toute simple et je vous explique ça dans les prochaines minutes. On va pouvoir entendre en musique Joey Lazy disparaître. On a aussi du Ariane Moffat qui s'en vient debout, mais on poursuit avec Benson Boone, Sorry I'm Here for Someone Else, au meilleur de la musique à haut.

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1: Oh. Avec l'intelligence artificielle, entendre la voix d'un proche au téléphone ne garantit plus que c'est vraiment lui. Des fraudeurs peuvent maintenant imiter la voix d'un membre de famille, de votre famille, et inventer une urgence pour vous demander de l'argent. Une astuce toute simple, c'est choisir en famille un mot de passe secret que personne d'autre ne connaît. Si un proche vous appelle en panique, ben demandez-lui ce mot avant de faire quoi que ce soit et surtout, raccrochez, rappelez-le directement avec son vrai numéro pour vérifier. Un petit mot secret aujourd'hui là, pourrait vous éviter une grosse, mais grosse arnaque. Quand je parle de votre famille, là, grand-papa, grand-maman, là, vos enfants, femmes conjointes, tout le monde, un petit mot secret. Ça peut être patate. Je sais pas. Attends. On prend une courte pause et au retour au Temper City, Self-Aware. Oh, le meilleur de la musique. Ah, c'est bon, ce show-là.
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Ça a été annoncé, là, un petit bout, là, la séparation du groupe K1, après plus, là, de 25 ans de carrière. La toute dernière performance de l'histoire du groupe aura lieu le 4 décembre prochain à la Maison des Arts des Jardins de Drummondville, là où tout a commencé pour eux autres. Et quoi de mieux que de se l'offrir maintenant, en bas de ma belle, de K1 au meilleur de la musique. Ah, oh.

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1: Je vais vous souhaiter bon lunch à tout le monde. Les grands bazous, ça s'en vient dans les prochaines minutes dès midi. Mon nom, c'est Ali Bombardier. On se retrouve dès demain, 9h, pour le meilleur de la musique à eau. D'ici là, là, passez un bon jeudi. Demain, là, il reste aujourd'hui, demain, puis après, c'est le week-end. Vous allez pouvoir en profiter. Puis, ben, restez toujours des nôtres, hein? Parce que vous le savez, le meilleur de la musique, c'est à eau. Passez une belle journée, puis à demain.
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4: Bonjour, ici Claude Marquis. Voici vos actualités. Le premier ministre Mark Carney aurait demandé aux provinces de remettre les produits alcoolisés américains sur les tablettes. Cette annonce survient après que le président américain Donald Trump a annoncé mardi qu'il suspendait pendant 3 jours les nouveaux droits de douane de 50 %. Les deux gouvernements sont actuellement en train de mettre au point le texte de l'accord. Et un chantier de 10 millions de dollars est lancé au CHSLD Champlain de l'Assomption à Saint-Georges. Les travaux qui doivent s'échelonner sur 3 ans permettront notamment de moderniser l'établissement et de rouvrir 17 lits actuellement fermés. La première phase est déjà en cours et les lits devraient être de nouveau disponibles d'ici la fin de l'année. C'est ce qui complète vos informations. 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
1: 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Ah ben salut tout le monde. Merci de choisir les stations haut du réseau Arsenal le Média. On va passer une belle heure ensemble à l'écoute des grands classiques du rock d'ici et d'ailleurs. Et pour peser sur les pitons, il y a Sylvain Caron.
2: Il sert juste à ça. Allô?
1: Non, tu parles aussi.
2: Oui, de temps en temps. Oui, c'est vrai.
1: C'était intéressant.
2: Le Seigneur m'a doté de cette faculté.
1: Hey, triste nouvelle dans le monde du rock. Ouais. Il y a quelques jours à peine, le 17 août, décès du batteur de ZZ Top, Frank Beard. Lui était là depuis le début. Il est décédé à l'âge de 77 ans, oui.
2: Et il ne portait pas la barbe, même avec son nom.
1: C'était le seul des trois membres du groupe qui n'avait pas de barbe, alors que son nom de famille veut dire barbe.
2: Ah, ben oui.
1: ZZ Top, c'est 15 albums studio, 50 millions de disques vendus depuis 2004. Membre du temple de la renommée du rock. On va les écouter. Le groupe va continuer parce que Billy Gibbons, le chanteur et guitariste, va continuer les activités de la formation. On parlait de ZZ Top. Non, ce sera encore ZZ Top.
2: Ah, OK. Correct. C'est bon que ça reste en main.
1: Voici ZZ Top avec Legs au meilleur de la musique.

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2: Oh. 20 août aujourd'hui et le 20 août, mais en 2024, il y a la tournée Music of the Sphere World Tour de Coldplay.
3: Oui!
2: Qui est désignée comme la plus grande tournée rock de tous les temps. Gigantesque tournée qui a rapporté près $1 milliard. Oui. 8 800 000 billets vendus depuis mars 2022. Et la tournée n'est pas terminée. Il reste quelques spectacles en Australie et en Nouvelle-Zélande, ce qui va faire en sorte que l'avance de Coldplay sera presque insurmontable pour les prochaines années.
3: Oui!
2: On écoute Coldplay avec Fox, le meilleur de la musique. C'est toujours ici, à O!
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0: Ben, si c'est toujours le meilleur de la musique sur le réseau Arsenal Média, le plus grand radiodiffuseur au Québec. On a un quart d'heure non-stop devant nous avec, entre autres, Metallica et Scorpions, deux grandes formations rock.
1: Je comprends donc.
0: Ça va commencer avec une chanson qui s'appelle Black Dog, mais on ne fait pas mention d'un chien noir dans le titre. C'est bizarre. Ça, c'est une question de consommation de substances.
1: Ah, je pensais qu'il y avait un chien, je sais pas, qui rôdait autour.
0: Ben, il y a eu un chien qui tournait, oui, autour du studio.
1: C'est ça.
0: Oui, mais on parle pas de chien dans le titre.
1: Non, je sais.
0: Et ni dans les paroles. Alors, Led Zeppelin, ça s'en vient dans un instant. Au meilleur de la musique.
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1: Ah ben s'il y avait, il y avait Depeche Mode.
2: Il y avait, c'était censé, c'est ce qu'on a entendu.
1: People are people de Depeche Mode. Dans le monde du sport, mon cher Sylvain.
2: Ben, il y a des choses à surveiller. Ben, entre autres, les Blue Jays de Toronto qui sont en action cet après-midi face aux Devil Rays de Tampa Bay. C'est la fin de cette

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2: Il y avait Niagara avec J'ai vu pour conclure ce show radio. Demain, entre autres, Plume de Crash et Green Day. Merci, Sylvain Caron.
3: T'es bien de dire merci parce que, hey, c'est vrai, on prépare une belle rentrée musicale sur Oh, vous aurez des détails sous peu.
2: Toi, t'en sais trop puis j'en sais pas assez.
3: C'est à toi à négocier.
2: Hey, t'as un beau t-shirt des Expos de Montréal.
3: Merci, merci. Ah, je suis nostalgique de même, moi.
2: Juste te dire, l'équipe n'existe plus depuis un méchant
3: mois. Sérieux, toi?
2: Salut tout le monde, à demain.
4: Bye! 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
7: Bonjour, ici Claude Marquis, voici vos actualités. Le premier ministre Mark Carney aurait demandé aux provinces de remettre les produits alcoolisés américains sur les tablettes. Cette annonce survient après que le président américain Donald Trump a annoncé mardi qu'il suspendait pendant 3 jours les nouveaux droits de douane de 50%. Les deux gouvernements sont actuellement en train de mettre au point le texte de l'accord. Et un chantier de 10 millions de dollars est lancé au CHSLD Champlain de l'Assomption à Saint-Georges. Les travaux qui doivent s'échelonner sur 3 ans permettront notamment de moderniser l'établissement et de rouvrir 17 lits actuellement fermés. La première phase est déjà en cours et les lits devraient être de nouveau disponibles d'ici la fin de l'année. C'est ce qui complète vos informations. 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
2: Hello, hello, bon début d'après-midi, jeudi 20 août. Olivier Poivre qui vous retrouve dans le meilleur de la musique. Ouais, jusqu'à 15h, un gros merci à d'être branché sur nos ondes. On aura, bon, la musique de Green Day, ça s'en vient dans les prochaines minutes avec When I Come Around. Gabriel Fredette s'en vient faire son tour. Post Malone avec Circles et on part ça avec Somber. Et Homewrecker, je vous souhaite un excellent jeudi chez nous.

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Est-ce que je peux dire un des albums les plus mythiques des années 90, sorti en 1994 par Green Day? Et on a lancé d'ailleurs une édition spéciale de l'album Dookie en 2024. Et c'est sur cet album qu'on retrouve When I Come Around dans le meilleur de la musique. Je vous souhaite un excellent jeudi chez nous.

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1: 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Là, au spa l'automne, quand c'est frais, magique. Dans les prochaines minutes, on aura la musique de Almost Monday. Ça s'en vient. Philippe Phillips au retour avec Home.
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0: Je prends le temps de saluer les gens qui sont dans leur dernier moment de vacances parce que la rentrée des classes aussi, entre autres, arrive à grands pas. Et souvent, les parents vont prendre des vacances avec les enfants, surtout quand les camps de jour se terminent avant la rentrée des classes. Donc, salutations à vous. Et salutations aussi au personnel enseignant et personnel scolaire qui vont retourner à l'école au courant des prochains jours de la semaine prochaine pour commencer à préparer les classes. Ça s'en vient rapidement. Je pense que l'été a été bon pour vous, que vous êtes bien reposés pour la rentrée scolaire. Dans les prochaines, Cameron Whitcomb, ça s'en vient.
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4: Bonjour, ici Claude Marquis, voici vos actualités. Le premier ministre Mark Carney aurait demandé aux provinces de remettre les produits alcoolisés américains sur les tablettes. Cette annonce survient après que le président américain Donald Trump a annoncé mardi qu'il suspendait pendant 3 jours les nouveaux droits de douane de 50 %. Les deux gouvernements sont actuellement en train de mettre au point le texte de l'accord. Et un chantier de 10 millions de dollars est lancé au CHSLD Champlain de l'Assomption à Saint-Georges. Les travaux qui doivent s'échelonner sur 3 ans permettront notamment de moderniser l'établissement et de rouvrir 17 lits actuellement fermés. La première phase est déjà en cours et les lits devraient être de nouveau disponibles d'ici la fin de l'année. C'est ce qui complète vos informations. 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

Scooter Gas qui d'ailleurs vont lancer leur tout premier album le 18 septembre prochain. Et on le cache pas, inspiré un peu de Chromeo RBO, les frères à cheval des trois accords, bref, un style inspiré des années 80 et 90. Ça va être bon. Ça s'en vient tout de suite, c'est Smash Mouth, donne le meilleur de la musique à haut.

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2: Là, pour les amateurs de sport, j'ai l'impression qu'on arrive vraiment dans le meilleur moment de l'année. Tout d'abord, on va commencer par la deuxième moitié de la saison de la Formule 1 qui recommence en fin de semaine. Ça s'en vient. Et par la suite, ben, il y a les matchs préparatoires dans la NFL. Reste deux fins de semaine d'action avant le début de la saison. Et bien sûr, les camps d'entraînement au hockey dans la Ligue nationale qui commencent dans quelques semaines à peine. Parce que dans un petit peu plus d'un mois, parce qu'on commence plus tôt cette année, le début de la saison dans la Ligue nationale de hockey, ça s'en vient assez rapidement. Et bien sûr, ben, il y aura la fin de saison et les séries éliminatoires dans le baseball majeur. Bref, ben les affaires surveillées, ça va être ben le fun. L'année prochaine, Benson Boone, ça s'en vient. C'est Beautiful Things au retour.
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12: Bonjour, ici Claude Marquis, voici vos actualités. Le premier ministre Mark Carney aurait demandé aux provinces de remettre les produits alcoolisés américains sur les tablettes. Cette annonce survient après que le président américain Donald Trump a annoncé mardi qu'il suspendait pendant 3 jours les nouveaux droits de douane de 50%. Les deux gouvernements sont actuellement en train de mettre au point le texte de l'accord. Et un chantier de 10 millions de dollars est lancé au CHSLD Champlain de l'Assomption à Saint-Georges. Les travaux qui doivent s'échelonner sur 3 ans permettront notamment de moderniser l'établissement et de rouvrir 17 lits actuellement fermés. La première phase est déjà en cours et les lits devraient être de nouveau disponibles d'ici la fin de l'année. C'est ce qui complète vos informations. 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

après-midi, Alexis Lefebvre derrière le micro du meilleur de la musique à OSR5 et qui vous souhaite la bienvenue dans cette émission en ce jeudi 20 août. Rendu un jeudi à ce moment-ci du mois d'août, il y a soit deux catégories de personnes. Ceux qui ont hâte que la semaine se termine parce qu'ils ont hâte de tomber en vacances pour la fin de semaine. Et il y en a qui ont pas hâte que la semaine se termine parce qu'ils sont en vacances et ils commencent à travailler la semaine prochaine. Fait qu'on est dans une semaine en deux temps. Il y en a qui terminent les vacances, il y en a d'autres qui sont revenus des vacances, mais on veut sortir à la fin de semaine. On est dans ce moment-là de l'année où est-ce que pas mal de Québécois sont soit off, soit in. T'sais, on est passé les vacances à la construction. Mais peu importe ce que vous faites en ce moment, on va passer du bon temps au courant des trois prochaines heures parce que je vais vous offrir le meilleur de la musique avec, entre autres, au courant des prochaines minutes, Temper City et leur succès Self-Aware. Également du Imagine Dragons avec leur succès Waves dans quelques instants. Un peu plus tard, je vous offre du David Guetta et les Red Hot Chili Peppers. Mais au courant des prochaines minutes, je vais vous parler d'un sujet qui va vous faire sourire et qui va vous faire passer un bon moment, c'est sûr, parce que c'est un sujet concours. Et oui, demain matin, dans les 100 000 matins, il y a un concours avec Jean-François Routier. Concours qui a débuté en début de semaine et qui se termine demain. Vous avez encore la chance d'y participer. Je vous donne tous les détails dans quelques instants. Ça commence-tu en beauté, ce show-là? Ça commence également en beauté, en musique, avec The Verve, Bittersweet Symphony.

Imagine Dragons, c'est ce qui est à venir au meilleur de la musique à O 101.5. Restez à l'écoute. 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En terminant, j'aimerais remercier la gang du jardinier Huard de Saint-Joseph de nous offrir le maïs pour le concours, mais également ils nous offrent le brûleur, la bonbonne de propane, la marmite. Sans eux, ça serait pas possible. Fait que merci beaucoup à toute la gang du jardinier Huard. Où est-ce que c'est là, en passant, qu'il y a le meilleur maïs en Beauce? Voici Imagine Dragons et leur succès Waves au meilleur de la musique à O 105.

0: À venir, David Guetta, Teddy Swims et Tones and I sur une seule et même chanson. Ils nous offrent en trio leur succès Gone, Gone, Gone. Restez à l'écoute. Et juste après, je vous parle que dans quelques jours seulement, ici même à Sainte-Marie, vous allez avoir la possibilité de sauver des vies. Je vous donne tous les détails dans quelques instants. Au meilleur de la musique à O105.
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6: Météo. Ce soir et cette nuit en Beauce, ce sera dégagé et le minimum sera de 8 degrés. Pour la journée de demain, vendredi, on aura droit à une belle journée ensoleillée avec un maximum de 24 degrés. Et avec le facteur humidex, on pourrait ressentir jusqu'à 26 demain en Beauce. Pour ce qui est de la fin de semaine, ben samedi et dimanche, ce sera des averses. Samedi, le maximum sera de 21 degrés. Et dimanche, il sera également de 21 degrés.
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Les Red Hot Chili Peppers, c'est ce que je vous propose dans quelques instants. Meilleur de la musique à 101.5, restez à l'écoute. Mais juste avant, je vous parle que lundi prochain, le 24 août, vous allez avoir la possibilité de sauver des vies. Parce que c'est à ce moment-là qu'ici même à Sainte-Marie, au Centre Castel, va se tenir une collecte de sang d'Emma Québec qui va avoir lieu de 13h30 à 20h. Vous pouvez prendre rendez-vous dès maintenant. Deux façons de prendre rendez-vous via leur site internet emma-québec.qc.ca ou en les appelant à leur numéro de téléphone, le 1-800-343-7264. Je vous rappelle qu'un seul don de sang peut sauver jusqu'à 3 vies. Donc, vous pouvez faire la différence dans au moins 3 familles au Québec. Et c'est également bon pour vous de donner du sang parce que ça vous fait un mini bilan de santé parce que avant là de extraire votre sang, on prend votre pouls, votre pression, votre taux d'hémoglobine, tout ça est testé avant, puis on vous redonne les résultats par après. Fait que c'est autant bon pour vous que pour la personne qui reçoit le don par la suite. Donc, attendez pas et prenez rendez-vous dès maintenant pour faire une réelle différence dans votre communauté. Puis la preuve que c'est réel, moi, sans don de sang, je serai pas là pour vous jaser aujourd'hui. Voici les Red Hot Chili Peppers avec leur succès Scar Tissue, au meilleur de la musique à 101.5.

Vous êtes branchés au meilleur de la musique à 101.5 et là, je vous avertis tout de suite, la boss, il n'y a personne, mon grand personne, qui va être surpris par mon prochain sujet. Soit que ce matin, dans le Journal de Montréal, le Journal de Québec, on pouvait lire que malgré les investissements massifs en santé, le temps d'attente dans les urgences continue d'augmenter dans la province. Selon les plus récentes données de Santé Québec, on passe en moyenne maintenant 5h12 à l'urgence. Si vous êtes surpris d'entendre ça, c'est que vous venez tout juste d'arriver au Québec et de commencer à utiliser nos soins de santé. Et en plus, dans le même article, la compilation de l'Institut économique de Montréal mentionne que les investissements en santé ont augmenté, là. On a atteint cette année 66 milliards d'investissements et malgré ça, on augmente le temps d'attente à l'urgence. Pour être plus exact, depuis 2018, soit depuis l'arrivée de la CAQ au pouvoir, c'est en moyenne 41 minutes de plus d'attente à l'urgence. Et selon l'IEDM, donc l'Institut économique de Montréal, ça serait pas seulement une question de financement le problème, mais plutôt d'organisation du réseau. Eux, ce qu'ils voudraient, c'est que le modèle du Québec s'inspire des modèles européens, où est-ce que les cliniques pour les cas mineurs sont privées, puis qu'il y a une plus grande collaboration entre le secteur public et privé. Puis moi, dans tout ça, là, ce que je retiens, là, c'est vraiment le temps d'attente, le 5h12. Ça, c'est en moyenne, là, tu sais, parce qu'à Montréal, ils attendent pas mal plus longtemps que ça, là. Puis à Malbaie, ils peuvent attendre moins longtemps, mais quand même, en moyenne, c'est 5h12 à l'urgence. C'est fou à quel point on attend longtemps pour voir nos spécialistes quand on en a de besoin. Moi, la preuve, c'est que j'ai déjà dit bye-bye. Je me suis présenté à l'urgence, j'ai dit, hey, je file pas, je respirais tout croche, là, j'étais là... Puis là, j'étais comme, faut que je voie un spécialiste. 5 heures plus tard, j'avais vu personne. J'ai dit, écoute, m'a prendre 3-4 pompes, là, puis ça va bien aller. Puis je suis parti. J'ai envie de savoir, vous autres, êtes-vous déjà parti des urgences? Combien de temps avez-vous déjà attendu avant de voir un spécialiste? Je veux vous entendre. 418-387-1015. 418-387-1015. Voici Laurence Saint-Martin et sa chanson « Ciao, bye » au meilleur de la musique. À haut.

0: Talk et son succès Time Machine, c'est ce qui vous attend dans quelques instants. Meilleur de la musique à 101.5. Restez à l'écoute et juste après, je vous parle que dans environ 45 minutes, il va falloir lever nos yeux vers le ciel. Parce que pas trop loin de chez nous, il va y avoir un spectacle aérien pour une toute dernière fois. Je vous en reparle dans quelques instants. Au meilleur de la musique à 101.5.
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2: Si vous êtes dans le coin de Lévis vers 16h30, levez les yeux vers le ciel parce que c'est à ce moment-là que les Snowbirds des Forces armées canadiennes vont présenter pour la toute dernière fois un spectacle aérien qui est cette fois-là non acrobatique. C'est d'une durée de 15 minutes. Ça va avoir lieu au

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0: Nickelback, c'est ce qui va débuter lors de 16h au meilleur de la musique à Hausseur 5. Restez à l'écoute. Mais juste avant, Claude Marquis, journaliste pour Arsenal Média, va venir vous parler de ce qui retient l'attention aujourd'hui sur notre site de nouvelles, mabose.com. 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Également, au courant des prochaines minutes, je vous parle de sport. Mention un jeune golfeur de la Beauce qui, au courant des derniers jours, a remporté un gros championnat de golf junior. Je vous donne tous les détails dans quelques instants. Au meilleur de la musique à Hausseur 5.
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3: Bonne fin d'après-midi, ici Claude Marquis, voici vos actualités. Le Québec attend toujours de se prononcer sur une éventuelle entente commerciale entre le Canada et les États-Unis. La première ministre Christine Fréchette affirme vouloir analyser les impacts sur l'économie québécoise avant de prendre position. Hier, le premier ministre Mark Carney aurait demandé aux provinces de remettre les produits alcoolisés américains sur les tablettes. Son ministre du Commerce, Dominique Leblanc, a quant à lui affirmé que la gestion de l'offre restait intacte. Un incendie a forcé l'évacuation de l'usine alimentaire Martin-Desserre ce matin à Québec. Les pompiers sont intervenus après que des flammes ont été détectées dans un équipement de cuisson. Un gicleur a permis de limiter la propagation, mais le feu a endommagé un mur et une section de conduit. Heureusement, personne n'a été blessé. Le commissariat aux incendies enquête pour déterminer la cause du sinistre. Un chantier de 10 millions de dollars est lancé au CHSLD Champlain de l'Assomption à Saint-Georges. Les travaux qui doivent s'échelonner sur 3 ans permettront notamment de moderniser l'établissement et de rouvrir 17 lits actuellement fermés. La première phase est déjà en cours et les lits devraient être de nouveau disponibles d'ici la fin de l'année. Et Israël affirme que son armée n'a pas commis d'actes criminels lors de la frappe ayant tué 7 travailleurs humanitaires à Gaza en avril 2024, dont le beauceron Jacob Flickinger. L'armée affirme les avoir identifiés par erreur comme des membres armés du Hamas. La World Central Kitchen rejette cette version des faits. Ottawa n'a pas encore réagi. C'est ce qui complète vos informations. 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
4: Trois matchs à surveiller ce soir dans la MLB. Premièrement, à 18h35, les Yankees vont affronter les Orioles. Ça sera suivi à 20h05 du match Nationals-Rangers. Et finalement, à 20h10, les Angels vont affronter les Astros. Maintenant, dans la Ligue canadienne de football, les Alouettes affrontent le Rouge et Noir d'Ottawa ce soir à 19h30. Les Alouettes vont vouloir continuer sur leur lancée, eux qui ont remporté leurs 6 derniers matchs. Maintenant, en sport automobile, ça a été annoncé au courant des dernières heures que le quadruple champion du monde de F1, Max Verstappen, a signé une nouvelle entente de 4 saisons chez l'écurie Red Bull, entente qui prendra fin à la fin de l'année 2030. Et finalement, j'aimerais saluer un jeune golfeur de la région, Noah Fecteau, qui est originaire de Saint-Georges, qui s'est illustré sur la scène provinciale au courant des derniers jours en remportant le championnat Junior Match Play de Golf Québec. Après 3 jours de compétition au club de golf de Knowlton, Fecteau a eu le dessus en grande finale sur Michael Coupal du Mont-Saint-Hilaire par la marque de 3-2. C'est une victoire qui permet au Beauceron de mettre la main sur le titre provincial junior et d'ajouter un important trophée à son jeune parcours sportif. Alors, félicitations à toi, Noah Fecteau, pour cette marque dans ton sport, pour ce championnat. La Beauce est bien fière de toi. Maintenant, niveau météo dans la région, ce soir et cette nuit, ça sera dégagé et le minimum prévu est de 8 degrés.

Et j'ai oublié de mentionner qu'un autre beauceron s'est démarqué aujourd'hui dans le monde du sport, soit Yannick Gourde, parce qu'on a appris au courant des dernières heures que les Tigres de Victoriaville vont retirer son chandail le 5 février prochain. Yannick Gourde a porté l'uniforme des Tigres de 2009 à 2012. Sinon, j'espère que vous avez passé une belle journée jusqu'à maintenant. On a eu une journée en dentiste. Il a commencé à faire beau, là. Ça risque d'être

c'est la preuve que l'été s'achève tranquillement, pas vite. T'sais, d'avoir des 8, des 9 degrés là, dans la nuit, là, ça prouve que va falloir en profiter. Et là, on va profiter du meilleur de la musique, de maintenant au meilleur de la musique. C'était beaucoup de meilleur de la musique, ça. Avec Nickelback.

Vous avez rien de prévu en fin de semaine? C'est parfait comme ça, parce que faut que vous vous laissiez de la place pour aller voir ce samedi 22 août du côté de Saint-Joseph-de-Beauce le spectacle One Vision of Queen. Pour ceux et celles qui ne savent pas c'est quoi, c'est l'hommage numéro un, pas au Québec, pas en Amérique du Nord, mais sur la planète au groupe de Freddie Mercury. Et celui qui est dans le rôle de Freddie, c'est Marc Martel, qui a été élu comme étant le meilleur au monde pour pouvoir l'imiter. La preuve, c'est que vous vous rappelez du film Bohemian Rhapsody qui était sorti il y a quelques années, film biographique sur la formation de Brian May, de Freddie Mercury et des autres membres du groupe. Eh bien, à chaque fois qu'on entendait un passage où est-ce qu'on entendait Freddie chanter, c'était pas vraiment la voix de Freddie, c'était la voix de Marc Martel et il sera ici en Beauce, ce samedi 22 août du côté de Saint-Joseph à la scène extérieure du 740 avenue du Palais. Et c'est un spectacle là qui a fait ses preuves, qui s'est promené partout sur la planète et qui continue de se promener partout sur la planète après Saint-Joseph. Les gars s'en vont aux États-Unis. Ils s'en vont à Niagara Falls. Ils s'en vont même en Europe au début de l'année 2027 du côté de l'Allemagne et de la République tchèque, jouer devant des milliers de personnes. Et là, on a ça ici en fin de semaine en Beauce. C'est à ne pas manquer. Et à noter également qu'en première partie, groupe de rock québécois qui a plus besoin de présentation, Noir Silence. Noir Silence, One Vision of Queen, c'est ce qui vous attend ce samedi du côté de Saint-Joseph-de-Beauce. Et si jamais vous voulez en apprendre davantage, consultez le o115.ca dans la section rattrapage, parce que ce matin, Jean-François Routier a fait une entrevue avec Benoît Gagné, promoteur du spectacle. Si mon intervention vous a pas donné le goût, là, puis que vous avez encore besoin d'un petit quelque chose pour vous motiver à y aller, allez écouter l'entrevue, là, ça va vous donner le petit oomph qu'il faut pour aller voir ce spectacle-là qui est absolument à ne pas manquer. Voici le Colocasse et ma Québec à O105.

Notre prochain artiste au meilleur de la musique à 101.5, restez à l'écoute. Et juste après, je vous parle de la ville de Sainte-Marie parce qu'au courant des dernières heures, elle a fait un appel à la collaboration auprès de ses citoyens. Pourquoi? Qu'est-ce qui se passe dans la municipalité de Sainte-Marie? Je vous donne tous les détails dans quelques instants. Au meilleur de la musique à 101.5.

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3: Météo. Ce soir et cette nuit en Beauce, ce sera dégagé et le minimum prévu est de 8 degrés. Demain, on aura droit à une journée ensoleillée avec un maximum de 24 degrés, mais on pourrait ressentir jusqu'à 26 degrés demain en Beauce. Pour ce qui est de samedi et dimanche, deux journées identiques, deux journées où est-ce qu'annonce des averses et où est-ce que le maximum prévu est de 21 degrés dans la région.
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Vous êtes à l'écoute du trafic au meilleur de la musique à au 101.5. Alexis Lefebvre qui vous raccompagne à la maison jusqu'à 18h. Moi, j'habite en plein cœur de Sainte-Marie sur la route Saint-Martin et au courant des derniers jours, dernières semaines, j'arrêtais pas d'entendre des... Là, j'étais comme, c'est quoi qui sonne ça? C'est-tu le nouveau développement? Y ont-tu des nouvelles machines de construction qui sonnent des comme des motocross? Qu'est-ce qui se passe? Et j'ai compris au courant des dernières heures qu'est-ce qui se passait proche de chez nous, justement, dans le nouveau développement qui est en train de se faire. C'est qu'il y a des actes de vandalisme qui sont présentement causés par des motos et des motocross. Ce que les gens font, c'est qu'ils amènent leur moto là-bas. Il y a comme un petit pit de sable, là. Tout est en train de se faire construire, fait qu'ils ont de la place. Puis ils vont s'amuser là-dedans, ce qui est pas pantoute une bonne idée parce qu'il y a déjà des travaux là qui se sont faits. Et là, ben, à chaque fois que les gens passent là-bas avec leur motocross, leur moto, peu importe, véhicule motorisé, mais ils brisent qu'est-ce qui est déjà en place. Le service d'ingénierie de la ville a dû intervenir à deux reprises pour réparer les dégâts. Et là, la municipalité rappelle que beaucoup de temps et d'efforts ont été investis pour aménager cet endroit-là, notamment avec un sentier piétonnier, plantation de végétaux autour d'un bassin de rétention. On veut vraiment que ce nouveau secteur-là de la route Saint-Martin soit accueillant pour ceux et celles qui vont y vivre au courant des prochaines semaines, prochains mois, prochaines années. Et là, la ville mentionne dans ce communiqué-là qui est sorti un peu plus tôt aujourd'hui que si les actes de vandalisme n'arrêtent pas, ben il va y avoir des plaintes à la Sûreté du Québec qui vont être déposées. Et moi, quand j'ai lu cette phrase-là, je me suis dit, j'espère, ça va faire le vandalisme. Je sais pas si vous vous en rappelez, mais il y a quelques semaines avec Benjamin Aubert, j'ai parlé que du côté de Lévis, les actes de vandalisme étaient en augmentation. Ici même, Château-Beauce, il y a eu des actes de vandalisme là-bas. Il y en a de plus en plus, on dirait, des gens qui s'amusent à faire du grabuge. Et je vous pose la question, est-ce que les municipalités devraient sévir davantage contre les actes de vandalisme dans les secteurs publics? Parce que là, la ville de Sainte-Marie mentionne, si ça continue, on va déposer... Mais pourquoi ils l'ont juste pas fait en partant? C'est la question que je vous pose, 88-387-115, 88-387-115. Est-ce qu'on devrait être plus strict contre les actes de vandalisme? Voici Daniel Bélanger et son succès « Rêver mieux au meilleur de la musique » à haut.

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2: Almost Monday, c'est ce qui est à venir au meilleur de la musique à 101.5. Restez à l'écoute. Et juste après, on va parler politique, plus précisément du Parti libéral du Québec, parce que tranquillement, pas vite, ils se préparent pour leur prochaine campagne qui va démarrer au courant des prochains jours. On en reparle au courant des prochaines minutes au meilleur de la musique à 101.5.
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2: On apprend un peu plus tôt aujourd'hui via le Journal de Montréal, le Journal de Québec, que le chef libéral Charles Milliard va lancer sa campagne le 27 août prochain du côté de Québec. Il a également choisi d'installer son quartier général dans la vieille capitale parce que il dit que c'est une région qui souhaite reconquérir. Il dit que c'est une région qui va être importante lors des prochaines élections avec plusieurs partis qui vont essayer de se l'approprier et c'est pourquoi que Charles Milliard ne prend pas de risque et implante son QG là-bas. Les libéraux espèrent notamment faire des gains dans les circonscriptions comme Jean Talon, Lapeltrie et Jean Lesage. Charles Milliard va dévoiler également son slogan de campagne qui est « Rassembler, réparer, bâtir ». Trois mots qui représentent, selon son équipe, les priorités d'un éventuel gouvernement libéral. Donneriez-vous une chance au PLQ lors des prochaines élections? Je vous pose la question. 88-387-115, 88-387-115. Et je vous rappelle qu'ici, la candidate libérale est Nancy Labbé. Est-ce que Nancy Labbé, vous la verriez comme représentante de la région? 88-387-115, 88-387-115. Voici Jonas and the Massive Attraction avec leur succès Respire au meilleur de la musique à haut.

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1: Le segment La Toune qui punch, c'est ce qui s'en vient dans quelques instants pour débuter l'heure de 17h au meilleur de la musique à O101.5. Et ce soir, dans le segment La Toune qui punch, on va mettre la table pour un événement qui débute demain du côté de Montréal. Peut-être que vous allez faire un tour là-bas si vous êtes un amateur de rock ou de punk. Pour ceux et celles qui n'ont pas encore allumé de ce qui se passe en fin de semaine à Montréal, restez branchés. Je vous donne tous les détails dans quelques instants. Mais juste avant, Claude...

0: qui, journaliste pour Arsenal Media, vous informe de ce qui retient l'attention aujourd'hui dans l'actualité Beauceron. Et également, je vous parle de sport. Tout ça et bien plus, c'est ce qui est à venir au meilleur de la musique à O101.5.
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6: Pars à l'aventure dans les sentiers des Etchemins. 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Finalement, découvre la luge sur rail au Mont-Radar à Saint-Sylvestre. 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Pour prolonger l'expérience, choisis entre camping, chalet, yourte ou coolbox.
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2: Bonne fin d'après-midi, ici Claude Marquis, voici vos actualités. Le Québec attend toujours de se prononcer sur une éventuelle entente commerciale entre le Canada et les États-Unis. La première ministre Christine Fréchette affirme vouloir analyser les impacts sur l'économie québécoise avant de prendre position. Hier, le premier ministre Mark Carney aurait demandé aux provinces de remettre les produits alcoolisés américains sur les tablettes. Son ministre du Commerce, Dominique Leblanc, a quant à lui affirmé que la gestion de l'offre restait intacte. Un incendie a forcé l'évacuation de l'usine alimentaire Martin-Desserre ce matin à Québec. Les pompiers sont intervenus après que des flammes ont été détectées dans un équipement de cuisson. Un gicleur a permis de limiter la propagation, mais le feu a endommagé un mur et une section de conduit. Heureusement, personne n'a été blessé. Le commissariat aux incendies enquête pour déterminer la cause du sinistre. Un chantier de 10 millions de dollars est lancé au CHSLD Champlain de l'Assomption à Saint-Georges. Les travaux qui doivent s'échelonner sur 3 ans permettront notamment de moderniser l'établissement et de rouvrir 17 lits actuellement fermés. La première phase est déjà en cours et les lits devraient être de nouveau disponibles d'ici la fin de l'année. Et Israël affirme que son armée n'a pas commis d'actes criminels lors de la frappe ayant tué 7 travailleurs humanitaires à Gaza en avril 2024, dont le beauceron Jacob Flickinger. L'armée affirme les avoir identifiés par erreur comme des membres armés du Hamas. La World Central Kitchen rejette cette version des faits. Ottawa n'a pas encore réagi. C'est ce qui complète vos informations. 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
3: Trois matchs à surveiller ce soir dans la MLB. Premièrement, à 18h35, les Yankees vont affronter les Orioles. Ça sera suivi à 20h05 de l'affrontement Nationals-Rangers. Et à 20h10, les Angels vont affronter les Astros. Sinon, au football canadien, dès 19h30, ce soir, les Alouettes vont affronter le Rouge et Noir d'Ottawa. Les Alouettes vont vouloir continuer sur leur lancée, eux qui ont remporté leurs 6 derniers matchs. Maintenant, en sport automobile, on a appris que le quadruple champion du monde de F1, Max Verstappen, va rester 4 années de plus chez Red Bull. Ça a été annoncé un peu plus tôt aujourd'hui par l'écurie. Ils ont marqué sur leurs différentes plateformes qu'ils sont ravis d'annoncer que Max a signé une prolongation de contrat avec l'équipe jusqu'à la fin de 2030. Et j'aimerais terminer le bulletin de nouvelles en vous parlant d'un jeune golfeur de Saint-Georges qui s'appelle Noah Fecteau, qui s'est illustré sur la scène provinciale au courant des derniers jours en remportant le championnat Junior Match Play de Golf Québec. Ça s'est passé au club de golf de Knowlton. 3 jours de compétition et il a finalement eu le dessus sur Michael Coupal en grande finale par la marque de 3-2. Alors, félicitations à toi. C'est une victoire qui permet au Beauceron de mettre la main sur le titre provincial de golf junior. Toute la Beauce te dit un gros bravo. Maintenant, ce soir et cette nuit, niveau météo, ben ça sera dégagé et le minimum prévu dans la région est de 8 degrés.

0: vous nous écoutez présentement de Québec ou de Lévis, ça se peut que vous soyez pris dans le trafic à cette heure-ci, parce que sur la 20 du côté de Lévis, dans les deux directions, c'est au rouge présentement, et tout ce qui part de Québec pour venir ici en Beauce, sur la rive sud, c'est au rouge également. À noter qu'il y a eu beaucoup de gens qui se sont déplacés dans ce secteur-là en raison là, des snowbirds de l'armée canadienne qui ont effectué là, il y a 30 minutes, leur dernier survol du Saint-Laurent. Donc, peut-être que vous étiez là. Si oui, comment c'était le spectacle? Avez-vous apprécié 88-387-1015? Et ça se peut, ben, qu'en raison de ça, vous soyez dans le trafic en ce moment. Je vous rappelle également que si vous remarquez quelque chose d'inhabituel, vous pouvez me texter au 88-387-1015, 88-387-1015. Et en parlant de choses inhabituelles, j'aimerais vous mentionner un petit truc avant de vous faire entendre la toune qui punch, une auditrice qui vient de me texter qu'à Beauceville, sur la 73 Nord, il y a un VUS qui est en feu en ce moment, ou du moins qu'il l'était au courant des dernières minutes. Donc, si vous êtes du côté de Beauceville, sur la 73 Nord, ça se peut qu'il y ait du ralentissement en raison de ça en ce moment. Soyez prudents. Merci de nous avoir choisis et voici la toune qui punch.
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0: Demain samedi, du côté de Montréal, c'est le retour d'un festival qu'on n'a pas vu depuis 12 ans au Québec, le Vans Rap Tour, qui célèbre la musique rock et punk fin 90, début 2000. Et notre toune qui punch ce soir va nous mettre dans l'ambiance parce que ça a été élu il y a quelques années par les fans de ce festival-là comme étant l'hymne national du festival. Voici Blink 182, The Rock Show à O.
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Aujourd'hui, dans le Journal de Québec et le Journal de Montréal, il y a un article qui est sorti sur le temps d'attente dans les urgences de la province qui est en augmentation depuis l'arrivée de la CAQ au pouvoir 2017-2018, malgré le fait qu'ils ont investi plusieurs milliards de dollars pour justement faire en sorte que les salles d'attente soient modernisées, qu'il y ait plus de services et tout le tralala. Ben, malheureusement, on attend de plus en plus longtemps dans les salles d'attente de la province. On dit en moyenne que c'est 41 minutes supplémentaires depuis l'arrivée de la CAQ au pouvoir. Et en tout, c'est 5h30 en moyenne au Québec. Quand on compte la moyenne, c'est la moyenne de Montréal, de la Malbaie, de partout dans la province. Et vous comprendrez qu'à Montréal, on attend plus longtemps que justement du côté de la Malbaie. Mais ici, en bas, où ça ressemble à quoi dans nos hôpitaux de la région? Eh bien, on dit que du côté de Saint-Georges, l'attente a légèrement augmenté. En 2025-2026, on attend en moyenne près de 5 heures, soit 4h55 minutes, soit 6 de plus que l'année dernière. À l'inverse, l'hôpital de Montmagny affiche un délai de 3h10 minutes. Et avec ces deux informations-là, on dit que Chaudière-Appalaches classe 3e au Québec pour ses temps d'attente avec une moyenne régionale de 3h52 minutes. L'endroit au Québec où est-ce qu'on attend le moins, c'est en Gaspésie, 3h22 minutes, tandis que Laval affiche le délai le plus élevé avec 7h49 minutes. Et vous, combien de temps avez-vous déjà entendu dans une urgence au Québec avant de voir un spécialiste? 418-387-115, 418-387-115, quel est le plus long délai d'attente que vous avez vécu? Moi, j'ai déjà vécu un délai d'attente tellement long que j'ai pris mes clés, mes claques, puis je suis parti, puis je me suis guéri moi-même à maison. Là, je suis en train de dire que des fois, il faut pas écouter les spécialistes, peu importe, mais j'y allais plus par précaution. En raison de ma santé, j'ai attendu beaucoup trop longtemps. J'ai dit, OK, c'est beau, je pogne mes affaires, puis on va faire ça à la maison. Ce que je pensais qu'il fallait que je fasse, je voulais juste confirmer le tout avec le personnel hospitalier là-bas. J'ai effectué ce que je pensais faire à la maison. Ça s'est réglé quelques jours plus tard. Donc, c'est la fois où est-ce que j'ai attendu le plus longtemps. C'était quasiment un 6, 7 heures, là, 8 heures, 9 heures là, que j'attendais. Là, c'était épouvantable. J'ai pris mes clés, mes claques. Je suis parti. Vous, le plus long délai d'attente, ça ressemblait à quoi? Ça ressemblait à quoi? 418-387-115, 418-387-115. Voici Fred Dionne et Zach Chico à haut.

0: Restez branchés parce que dans quelques instants, on va parler de Samuel Poulain parce que le député de Beauce-Sud et ministre des Affaires municipales dresse un bilan positif de sa première année et on va la décortiquer ensemble au courant des prochaines minutes. Qu'est-ce que Samuel Poulain a fait au courant des 12 derniers mois? Mais ça, c'est juste après les détails météo et Cameron Whitcomb avec son succès Kingdom of Fear à haut.
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4: Météo. Ce soir et cette nuit en Beauce, ce sera partiellement nuageux avec 30% de probabilité d'averse. Ça va se dégager par la suite et le minimum prévu est de 8 degrés. Pour la journée de demain, vendredi, ça sera généralement ensoleillé. Maximum 25 degrés, mais on pourrait ressentir jusqu'à 26. Et pour samedi et dimanche, les deux journées seront identiques, des averses avec un maximum de 21 degrés. 21 degrés, c'est ce qu'on ressent présentement chez nous, partout en Beauce.
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The Black Keys, c'est ce qui est à venir au meilleur de la musique à Old Soul 5. Mais juste avant, comment vous trouvez la dernière année de Samuel Poulain? Est-ce que vous trouvez qu'il a fait un bon travail? 88-387-1015, 88-387-1015. Je vous pose la question parce que sur notre site de nouvelles, mabeauce.com, il y a un article qui dit que le député de Beauce-Sud et ministre des Affaires municipales dresse un bilan positif de sa première année au Conseil des ministres qu'il qualifie d'hyperactive. Il dit qu'au cours des derniers mois, il a occupé trois fonctions différentes, ministre délégué à l'économie et responsable des PME, ministre responsable de la jeunesse, puis ministre des Affaires municipales. Il souligne avoir réussi et concilié son rôle de député de Beauce-Sud et ses responsabilités provinciales grâce à une grande discipline et un bon sens de l'organisation. Parmi ses réalisations, il cite notamment la réduction des contraintes administratives pour les entreprises, la renaissance des métiers entre les provinces, l'aide au transfert d'entreprises et l'élargissement de possibilités de vente pour les distilleries québécoises. Comme ministre des Affaires municipales, il met de l'avant ses mesures liées à l'accès à la propriété, aux infrastructures et au financement municipal, dont un programme pour soutenir des projets d'habitation abordables. Et finalement, il rappelle son implication auprès des jeunes, notamment avec le retour de la semaine des entrepreneurs à l'école et le soutien à des organismes jeunesse partout au Québec. Vous, êtes-vous satisfait du député de Beauce-Sud et ministre des Affaires municipales Samuel Poulain? 88-387-1015, 88-387-1015. Et je vous rappelle que l'article complet est disponible sur notre site de nouvelles, mabeauce.com. Voici The Black Keys, Lonely Boy à O.

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1: Yellow Card et leur succès Bedroom Posters, c'est ce qui est à venir au meilleur de la musique à 101.5. Et juste après, on parle d'un sportif de la région qui aujourd'hui a appris une excellente nouvelle. Restez branchés pour connaître tous les détails.

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0: Il y a un sportif de la région qui a pris une excellente nouvelle aujourd'hui. Il s'agit de Yanny Gourde. Les Tigres de Victoriaville vont lui rendre hommage le 23 février prochain. Ils vont retirer son numéro. L'ancien joueur deviendra ainsi le 10e joueur des Tigres à voir son chandail être retiré et accroché au sommet du Colisée Desjardins. Gourde a marqué l'histoire de l'équipe grâce à sa persévérance après avoir été ignoré à plusieurs reprises au repêchage de la Ligue nationale de hockey. Il a reconnu une saison exceptionnelle avec les Tigres en 2011-2012. Il avait récolté 124 points en 68 matchs et c'est avec cette saison-là qu'il avait commencé à attirer les regards de la Ligue nationale de hockey. Au total, il a conclu son passage dans la LHJMQ avec 221 points en 199 rencontres, ce qui lui a permis d'obtenir une chance dans la Ligue américaine avant d'atteindre la Ligue nationale avec le Lightning de Tampa Bay. Avec Tampa Bay, il a remporté deux Coupes Stanley en 2020-2021. Il a connu également une saison de 64 points dans la Ligue nationale de hockey en 2017-2018. Pendant sa carrière, il a notamment joué avec le Kraken de Seattle avant de retourner avec le Lightning de Tampa Bay, pardonnez-moi. Depuis ses début dans le circuit Batman, le joueur de centre totalise 375 points en 684 matchs, confirmant son parcours exceptionnel, lui qui est devenu un exemple de détermination pour les jeunes hockeyeurs de partout au Québec et ici même en Beauce. Lui, Marie-Philippe Poulin, Elliot Grondin, il y a tellement de sportifs beaucerons qui ont de la reconnaissance dans leur sport, c'est beau à voir. C'est ce qu'on disait, là, programme sportif en Beauce, on est une région très, très, très sportive. Moi, je me rappelle, j'avais des amis qui habitaient déjà ici, puis quand je me suis établi ici, on me dit « Alexis, tu vas voir, c'est ultra sportif, saine habitude de vie. » Et tout ça, le sport, c'est important. En Beauce, c'est quand tu vois ça, Marie-Philippe Poulin, Elliot Grondin, Yanny Gourde, j'ai un petit blanc de mémoire. C'est là qu'on voit que la région performe dans le sport de haut niveau. Les deux frères, c'est ce qui est à venir au meilleur de la musique à O 101.5. Mais tout d'abord, voici Francis de Grand Prix juste après ceci.
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0: Avant de vous laisser au bon soin de Chuck Noël et des hits, j'aimerais vous rappeler que demain, dès 6h, c'est les 100 000 matins avec Jean-François Roudier. Et comme à l'habitude, il va vous parler de ce qui en retient l'attention demain matin dans l'actualité, les dossiers qui vont évoluer au courant de la soirée. Fait que c'est vraiment à ne pas manquer dès 6h. 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Sur ce, je vous souhaite de passer une excellente fin de soirée. J'espère que votre retour à la maison va bien se passer, puis il devrait bien se passer parce que c'est tranquille sur des routes à cette heure-ci. J'ai des auditeurs qui m'ont écrit là, concernant le véhicule qui était en feu un peu plus tôt là sur l'autoroute 73. Tout est beau, tout est rentré dans l'ordre. C'était il y a environ peut-être une heure qu'il y a quelqu'un qui m'a écrit par rapport à ça, mais là, à ce qui paraît, tout t'es beau. Et même chose selon Québec 511, c'est beau également. Fait que bon retour à la maison, bonne fin de soirée, bonne fin de semaine. On se reparle lundi, même heure, même poste. Sur ce, ciao, ciao, bonne soirée tout le monde.
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6: Bonsoir, ici Claude Marquis. Voici vos actualités. Le Québec attend toujours de se prononcer sur une éventuelle entente commerciale entre le Canada et les États-Unis. La première ministre Christine Fréchette affirme vouloir analyser les impacts sur l'économie québécoise avant de prendre position. Hier, le premier ministre Mark Carney aurait demandé aux provinces de remettre les produits alcoolisés américains sur les tablettes. Son ministre du Commerce, Dominique Leblanc, a quant à lui affirmé que la gestion de l'offre restait intacte. Et un chantier de 10 millions de dollars est lancé au CHSLD Champlain de l'Assomption à Saint-Georges. Les travaux qui doivent s'échelonner sur 3 ans permettront notamment de moderniser l'établissement et de rouvrir 17 lits actuellement fermés. La première phase est déjà en cours et les lits devraient être de nouveau disponibles d'ici la fin de l'année. C'est ce qui complète vos informations. 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
4: Bonjour du soir, bienvenue dans les hits. Mon nom est Chuck et je m'installe dans la prochaine heure avec que des numéros 1 des 30 dernières années. Il y en a un qui fête son 30e anniversaire cette année, sorti en 96. Une toune d'été par excellence, c'est vraiment de circonstance. Sublime et Santeria s'en vient. On aura aussi dans les prochaines minutes Back in the Saddle de Luke Combs et Creed qui a eu une résurrection de popularité dans les dernières années avec le phénomène du Creed Bombing, un mélange de culture internet, de meme. C'est devenu même la chanson officielle des Rangers du Texas en 2023 dans leur run pour le championnat de la série mondiale. C'est pas peu dire, on écoute Creed pour commencer le show. C'est With Arms Wide Open. C'est sur le meilleur, la musique à haut.

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1: Imagine Dragons s'en vient avec une chanson qui met de bonne humeur automatiquement on top of the world. On a aussi le dernier hit de Shaboozy qui parle de faire le party avec ses amis jusqu'à tard le soir. La recette gagnante pour Shaboozy est applicable aussi pour Cargo.

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1: À venir pour toi dans les hits, une chanson qui a fait son chemin dans le top 10 des chansons de l'été selon Billboard à l'été 2009. Ça m'impressionne énormément parce qu'il faut se rappeler l'été 2009. C'est les Black Eyed Peas, Pitbull, David Guetta, Katy Perry, mais aussi Lady Gaga qui était maintenant une des plus grosses stars. Puis Kings of Leon a réussi à se faufiler au travers de ça pour faire le top 10 de l'été 2009. Ils s'en viennent avec cette chanson-là, You're Somebody, sur le meilleur de la musique à haut.
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À venir, on a Wonderwall. Quelle chanson de Oasis. Et là, vraiment, très prochainement, le temps d'entendre Iroh de Coedzell et Don't Speak. No Doubt sur le meilleur de la musique à haut.

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1: C'est tout pour les hits. On se retrouve samedi pour notre rendez-vous du début du week-end à 9h pour le Hit 15. Ça va être encore une fois un gros décompte cette semaine, ça je te le promets. Demain matin, 6h, les 100 000 le matin pour bien commencer ton vendredi. Mon nom est Chuck. Je te souhaite un très beau jeudi soir. Goodbye!
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2: Bonsoir, ici Claude Marquis. Voici vos actualités. Le Québec attend toujours de se prononcer sur une éventuelle entente commerciale entre le Canada et les États-Unis. La première ministre Christine Fréchette affirme vouloir analyser les impacts sur l'économie québécoise avant de prendre position. Hier, le premier ministre Mark Carney aurait demandé aux provinces de remettre les produits alcoolisés américains sur les tablettes. Son ministre du Commerce, Dominique Leblanc, a quant à lui affirmé que la gestion de l'offre restait intacte. Et un chantier de 10 millions de dollars est lancé au CHSLD Champlain de l'Assomption à Saint-Georges. Les travaux qui doivent s'échelonner sur 3 ans permettront notamment de moderniser l'établissement et de rouvrir 17 lits actuellement fermés. La première phase est déjà en cours et les lits devraient être de nouveau disponibles d'ici la fin de l'année. C'est ce qui complète vos informations. 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

Merci d'avoir choisi votre radio en bourse pour passer ce jeudi soir bien branché avec de la bonne musique, avec ben des choses pour vous à venir ce soir. Je m'appelle Mathieu Guimond. On passe jeudi 20 août cette soirée ensemble avec entre autres propositions de sortie en fin de semaine. On a des trucs à vous proposer. On a également des activités qui vous coûteront peut-être pas cher dans la région. Il y a un truc pour faire en sorte que allez triper dans des activités, des événements qui s'en viennent dans la région, ça vous coûte pas trop cher. Je vous dévoile ça un peu plus tard ce soir. Et bien sûr, c'est le fun de vous savoir à l'écoute. Salut à toute l'équipe de chez Gaston Vachon Notaire à Saint-Joseph qui sont bien branchés, fidèles au poste. Merci de nous avoir choisi, la gang. Vous autres, vous nous écoutez de quel endroit en ce jeudi soir? Qu'est-ce que vous faites de bon? Avez-vous eu un petit 5 à 7? Qu'est-ce qui se passe en bourse? On veut le savoir via

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4: Voici vos nouvelles, Arsenal Média. Malgré le sursis de 3 jours accordé par Washington, la menace de droits de douane demeure préoccupante aux yeux de la première ministre du Québec, Christine Fréchette. En mêlée de presse ce matin, Mme Fréchette a souligné que l'entrée en vigueur de droits de douane de 50 % au terme du report aurait des conséquences importantes pour l'économie. À Saint-Elzéar, la productrice agricole Jenny Lehoux se lance dans la course au poste de conseillère municipale numéro 4. Elle rejoint l'équipe du maire Hugo Berthiaume à la suite du décès de la conseillère Josée Camiré. Présidente de l'UPA de la Nouvelle-Beauce depuis 2023, Mme Lehoux souhaite mettre son expérience au service de la communauté. À Frampton, l'avis de restriction d'eau demeure en vigueur après un bris survenu récemment au réservoir municipal. La municipalité constate un relâchement dans la consommation, ce qui entraîne des baisses de pression dans plusieurs résidences. Elle demande donc aux citoyens de limiter leur consommation aux besoins essentiels. L'avis d'ébullition demeure également en vigueur. Et maintenant, la météo en Beauce ce soir et cette nuit, c'est généralement nuageux avec 60 % de probabilité d'averse et un risque d'orage. Le minimum, lui, est de 14 degrés.